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1: Tout de suite, sur Prune, la diffusion du documentaire sonore 6m50. L'histoire d'un skipper, ingénieur et navigateur qui décide de réaliser son rêve d'enfance, traverser l'Atlantique sur un bateau de 6m50. Les épisodes se suivent mais ne se ressemblent pas sur Prune du lundi au dimanche, chaque troisième semaine du mois de juillet, d'août et de septembre. Dans l'épisode précédent, on découvrait Bruno, 35 ans, ingénieur de formation, qui plaque tout pour un rêve un peu fou, traverser l'Atlantique à bord d'un voilier minuscule de 6m50.
2: C'est une baleine énorme qui est juste à côté de nous. Merde.
1: Pendant 2 ans, il va tout donner pour participer à la Mini Transat, une course au large connue pour être l'antichambre du Vendée Globe.
3: Elle vient vraiment nous voir. C'est moitié flippant d'ailleurs, comment elle est grosse.
1: Printemps 2022, après avoir acheté Callisto, un bateau taillé pour la course, Bruno enchaîne sa qualif, la Solomède.
3: Est-ce que vous entendez le souffle ?
1: Et la Mini Fastnet.
3: Elle navigue lentement, hein. Viens me voir, Germaine.
1: Si vous débarquez ici, je vous conseille de reprendre au début. 6m50 s'écoute dans l'ordre. Ici, chaque mille nautique compte. Bruno, lui, est en pleine sas.
3: Elle est en train de nous doubler parce qu'il n'y a pas de vent.
1: Et qui dit pétole.

0: mercredi, pétage de câble.
1: On est ras-le-cul là, en fait. Les prévisions, elles sont merdiques. Les conditions, elles sont merdiques. C'est un peu décourageant. Puis voilà quoi, on a mis 11 jours à l'aller, là on va mettre pareil. Enfin, moi j'étais pas préparé à passer 22 jours en mer tout seul là. J'avais ni la préparation mentale, ni la préparation technique, c'est-à-dire la dose de podcast qu'il faut avoir. Ça peut être solide, hein. Heureusement qu'il y a des baleines.
2: Un mini, c'est un bateau de 6,50 m qui est destiné pour faire de la course au large en solitaire.
0: Un documentaire de Domitil de Vevey.
3: On est à 200, un peu plus de 200 000 de l'arrivée, du coup normalement demain on arrive. Allez !
4: Bruno, le genre de Pokémon qu'on aime croiser. J'ai eu son bateau sur la ligne de départ au Sable d'Olonne, je me suis dit lui, j'ai envie qu'il gagne. Pourquoi ? Parce que son bateau est tout simplement incroyable. C'est le seul qui a osé, qui a vraiment fait un truc genre délire de A à Z. Bruno, on se revoit en Guadeloupe et j'espère que tu seras ben, genre premier quoi.
3: Attention pour le départ. 5, 4, 3, 2, 1. Top !
0: Épisode 2. Esprit mini, es-tu là ? Domitil, c'est moi. Je fais de la radio depuis 2010 et connais Bruno depuis un peu plus d'une dizaine d'années. Ce documentaire, c'est le résultat croisé de sa détermination à aller jusqu'au bout de lui-même et de ma curiosité sans fond pour un milieu que je ne connaissais qu'à peine. Après la SAS, Bruno est épuisé. De retour à terre, il réalise ce qu'il vient de vivre.
1: Ah, bah vous imaginez pas comme ça fait du bien d'être à terre, là. J'attendais ce moment avec une impatience contenue. J'ai dormi jusqu'à 15h, voilà. Ma course, c'était pas évident, franchement. C'était dur, quoi. J'ai fait un bon début de course, et puis après, la dorsale, je pense que j'ai vraiment fait un choix météo de merde. Et ensuite, tout s'est enchaîné un peu à l'envers pour moi. J'ai peut-être manqué aussi un peu de lucidité, mais après, le résultat est pas fou. Mais j'ai jamais eu d'objectif de résultat, donc franchement, je le prends très bien. Je suis tellement fier d'être allé aux Açores avec mon petit bateau et d'être revenu avec. C'est quand même une expérience incroyable et je pense que c'est rare dans une vie de pouvoir faire ça. Et du coup, je suis vraiment trop fier de ça. Et puis, c'était une course un peu dure parce que finalement, j'avais pas pris assez de bouffe. À la fin, j'en ai eu assez, mais j'étais quand même un peu en rationnement tout le long. Voilà. Après, je suis vraiment très fier de moi parce que de tous les autres Pogo 3M, je suis clairement le mec le plus rapide sur l'eau avec Damien, le mec qui gagne, et Franquise Thomas André là. Donc on est trois bateaux qui sortent un peu du lot en vitesse et en fait ça fait flipper les gens d'être à côté de moi quoi. Et ça c'est cool, c'est trop bien quoi.
0: Résister à la mer quand le vent tombe, ce n'est pas juste une affaire de mental, ça s'apprend. À Concarneau comme ailleurs, des centres d'entraînement accompagnent ceux qui rêvent de voir leur nom sur la liste des participants à la Mini Transat.
2: Des centres d'entraînement sur la façade atlantique, c'est La Rochelle, La Trinité, Lorient, Concarneau, Roscoff. Donc j'avais en gros le choix entre Lorient, Concarneau et Roscoff, ce qui est plus proche de chez moi. Et puis j'avais entendu dire que Concarneau, c'était un centre d'entraînement associatif, géré par les coureurs, et qu'il y avait une bonne ambiance et que l'entraîneur était super. Avant d'avoir le bateau, je me suis inscrit au centre d'entraînement, j'ai rencontré les gens et donc j'avais déjà rencontré un peu l'équipe, même avant d'avoir le bateau.
0: Avec la professionnalisation de la Mini Transat, certains centres sont devenus de vraies petites entreprises. Mais à Concarneau, François Jambourg revendique un tout autre état d'esprit.
5: Nous, on n'a pas vocation à accueillir 100 bateaux, comme c'est le cas dans d'autres endroits. On est limité par la capacité d'accueil au port, déjà, donc on est limité à une grosse quinzaine de bateaux. Ce qui fait que petit groupe, tout le monde se connaît, a un fonctionnement qui est collégial, chacun met la main à la pâte pour le fonctionnement de l'association. C'est un petit groupe familial.
0: François Jambourg a remporté la Mini Transat en 2019. Aujourd'hui, il court la solitaire du Figaro tout en continuant de coacher à Concarneau. Et pour lui, une chose est claire, ici, ce n'est pas une école de voile.
5: L'idée, c'est d'accueillir des gens qui ne se connaissent pas forcément très bien eux-mêmes ou qui ne connaissent pas très bien leur bateau, mais en l'espace de une, deux ou trois saisons, créer cette alchimie pour que le couple bateau-skipper soit opérationnel sur les courses. Avec une spécificité aussi, c'est que les projets en mini ont la particularité de ne pas tous être axés sur la performance. C'est-à-dire qu'il y a des projets qui sont quand même aventures, où les gens veulent juste finir dans les temps, etc. Et c'est déjà un objectif au soi selon le niveau de départ. Quand les coureurs arrivent, je les appelle coureurs, c'est pas pour rien, on essaie de rentrer très rapidement dans de la technique à tirer le meilleur de son bateau, bien régler son gréement, bien régler ses voiles, bien barrer, bien conduire, et puis apprendre aussi à exploiter les variables du milieu, les oscillations de vent à droite à gauche, les effets de coach, les effets de courant, justement pour pouvoir un maximum de billes pour être performant en régate, et le groupe tire tout le monde vers le haut, quoi.
0: Quand l'ambiance est bonne, l'émulation dépasse la technique. Elle devient aussi amicale. Au pôle de Concarneau, on forme une équipe. Et parfois, il y a quelques histoires qui méritent d'être racontées.
2: On fait des entraînements le vendredi soir. Au large, on passe 24 heures en mer et on part. On est une équipe de 5 à 10 bateaux, 10 personnes. Alors que les copains et copines, ils sont au bar, en train de faire la fête, ou que c'est un peu l'effervescence du week-end. Nous, on part naviguer et je trouve cette expérience particulière et un décalage que j'aime bien, quoi. Ça me fait me sentir vivant.
0: Renaud se souvient bien de son arrivée de Calife, après sa boucle Concarneau, Irlande-Concarneau.
2: J'avais plus de réseau depuis bien longtemps. Et en fait, j'arrive dans la baie de Concarneau, puis là, je capte à la VHF des collègues de l'équipe. Mais il était tard, quoi, genre 3-4 heures du mat. Et en fait, ils étaient 5-6, ils avaient pris le Zodiac d'entraînement et ils sont venus me chercher dans l'entrée du port. Donc c'était trop chouette d'arriver à 4 heures du mat, je sais plus combien, 26 mars, à Concarneau et d'être accueilli par une équipe. Ça fait plaisir, après 7 jours de mer en solo, c'est cool.
0: Bruno progresse, il apprend, il encaisse. Mais à mesure qu'il avance, une autre question devient brûlante. Comment financer tout ça ? Emmanuel Versace travaille pour l'association de la classe mini. Il est organisateur des courses de 2023 et de 2025 et je le rencontre dans un espace ouvert et un peu bruyant. Je lui demande combien coûtent les frais d'inscription à la mini transat.
6: C'est une des courses les moins chères en fait en termes d'inscription. 3000 euros TTC pour faire une transat. C'est la classe qui est désireuse de garder ce prix bas pour que ce soit quand même une course abordable. Après, il ne faut pas oublier aussi qu'il faut qu'ils se qualifient. Donc ça, des qualifications, ça veut dire des courses. Et qui dit des courses dit des frais. Parce qu'il faut convoyer le bateau, il faut habiter sur place, il faut voyager, il faut se nourrir. Après, il faut compter tout ce qui est réparation. C'est un sport mécanique, hein, donc on passe son temps à bricoler. Il faut coudre, il faut souder, il faut réparer, il faut acheter de nouvelles voiles. Tout ça, c'est des frais qui font gonfler le budget. Donc pour moi, c'est compliqué d'estimer un budget général ou en tout cas moyen de tout ça, mais ça reste quand même un sport mécanique où il faut engager beaucoup d'argent sur la durée. Ouais.
0: Il ne faut donc pas minimiser l'importance d'un sponsor. Mais Bruno fait un autre choix.
2: J'ai acheté le bateau sur fonds propres et puis je me suis assez vite rendu compte que je pouvais me débrouiller financièrement et techniquement pour gérer tout le projet. Et surtout quand je me projetais dans la recherche de partenaires, je savais pas trop vers où aller et je trouvais pas de projet cohérent avec des partenaires déjà à l'époque. Il y a un moment où j'ai décidé que mes partenaires, c'était mes partenaires techniques, en fait. C'était des gens de mon réseau qui allaient m'aider. C'était cette forme-là de partenariat dont j'ai bénéficié. Et donc, ça a permis d'alléger pas mal le budget du projet et de faire un projet hyper cohérent et compétitif. Donc, moi, c'est comme ça que j'ai vu le partenariat, quoi.
0: Bruno, c'est l'art de faire beaucoup avec peu. Réparer plutôt que remplacer, c'est presque un réflexe. Sa formation d'ingénieur lui donne les clés pour bricoler malin et ses années passées à retaper un vieux gréement avec ses frères l'ont blindé en matelotage et en gestion de projet. Charles, un de ses proches, peut en témoigner. En 2018, Bruno l'a aidé à monter son entreprise. Et pas qu'un peu.
7: Aerofa, c'est une microbrasserie artisanale à côté de Nantes qu'on a montée il y a 7-8 ans avec un pote, Arthur. On brassait depuis longtemps et puis à un moment on est passé du gap à on brasse dans notre garage à on veut monter une brasserie. Et là Bruno il est arrivé, il nous a soutenus dans le projet, c'était cool d'être à trois. Son profil et sa motivation à toute épreuve nous a vachement aidé à creuser tous les aspects techniques un peu du montage du projet. Pour lui, c'était évident de nous aider. Il s'est vraiment impliqué. On a passé des semaines ensemble à monter tout ça. Et donc, nous, quand il nous a parlé de la Mini, si on pouvait lui faire quoi que ce soit pour lui filer un coup de pouce là-dessus, évidemment qu'on l'a fait, ouais.
0: De l'amitié au sponsoring, la transition s'est faite comme une évidence.
2: Aérofable, c'est pas trop comment on en arrive là. Je pense que c'est un peu une blague de soirée. Je commence à parler du fait que j'ai envie de faire un truc vraiment particulier sur la déco du bateau. Et que je pense à Julia Louisa, qui est nantaise, et donc ils connaissent son travail. Et puis je dis, mais ouais, mais je pense qu'il faudrait que ce soit la brasserie qui paye la déco. Si j'allais la démarcher, il fallait que j'ai un budget, quoi. Et c'est parti de là, et en fait, ça a été un peu une blague. Et j'étais là, mais par contre, il n'y a pas de contrepartie, il n'y aura pas de logo de la brasserie ou quoi. Et donc la négo, c'était juste que le bateau s'appelle aussi Aérofab.
0: La déco, ce sont des voiles peintes à la main.
2: J'ai demandé à une artiste nantaise qui est illustratrice et peintre, et qui s'appelle Julia Louisa, de travailler sur Callisto pour moi. En fait, je lui ai commandé une sorte de fresque sur le bateau. On a fait la coque avec un sticker en impression numérique, donc ça rend super bien. Là, les voiles, elles sont en peinture. Ça va être une très belle fresque, très graphique et avec beaucoup d'animaux incroyables.
8: Waouh!
9: Oui?
8: Waouh, les miroirs, comment ils sont trop cool!
9: Ah oui, j'ai fait ça tout à l'heure. Oui, mais tu vois, j'ai fait ça tout à l'heure, quoi.
2: Des dieux, des divinités, des animaux, des chimères, tout un univers sorti de l'imagination de Julia.
9: Voilà. Ah, c'est cool. Bah, ce qui m'inquiète un peu, c'est que comme en peinture, en spray, je vois que le fluo, il est en train de se déteindre complètement.
2: C'est très coloré, je pense que ça va vraiment faire quelque chose sur le plan d'eau. Là, tous les bateaux qui sont colorés, bah, c'est plutôt de la représentation marketing, de la pub. Là, je revendique vraiment un projet artistique avec Callisto, donc c'est ça qui va être cool.
9: Est-ce que vous pouvez me décrire cette voile? Ça, c'est le dieu du hasard. C'est un dessin que j'ai fait il y a super longtemps. Et que voilà, comme on avait parlé de faire un peu des chimères et des petits dieux, des petits machins, j'ai un peu fait des chimères un peu plus contemporaines que moyenâgeuses. Et c'est un peu des guerriers, mais un petit peu rigolo.
8: C'est un gros dino, quand même.
9: C'est un gros dino, mais on dirait un peu un dino non-genré. C'est un dino queer.
10: Alors, un dino qui envoie des rayons laser.
9: Ouais.
10: Il a combien de bras, ce dino?
9: Il en a 6. Il devait en avoir 4. Finalement, la voile était beaucoup trop grande, donc j'en ai rajouté 2. Donc, on dirait aussi une chenille, finalement.
10: Et il tient quoi dans tous ses bras, dans toutes ses mains?
9: Alors, il tient des petites épées là-haut, quand même, à l'attaque. Après, bah, une clope, un téléphone rose, pour quand même être en lien tout le temps. Une petite bouteille de bière. Et une glace.
10: Et elle s'appelle comment ces voiles?
9: Le Solent.
10: Le Solent et la grande voile.
8: Bah après le Solent, il peut avoir plein de noms.
10: Comment tu l'appelles?
8: Le phoque.
9: Ah oui, le phoque.
10: Le phoque.
9: J'aurais pu faire un phoque.
0: Callisto, c'est une coque turquoise, des chimères sur ses voiles et une allure punk qui tranche avec les autres bateaux. Emmanuel Versace.
6: Bruno Le Minier, moi je le connaissais pas. Il est arrivé avec ce bateau incroyable, une déco qui relève de l'œuvre d'art sur un design vraiment disruptif, vraiment très beau. Et je pense que d'avoir exprimé un choix aussi fort sur la décoration d'un bateau, ça prouve quand même qu'il a du caractère et qu'il n'a pas peur de montrer qui il est. Et ça, je pense que d'un point de vue juste décoration, ça se voit, comme il navigue également, donc ça, tout ça est relié, je pense. Et donc ouais, je pense que c'est quelqu'un qui sait ce qu'il veut et qui est prêt, qui dénote un tout petit peu par rapport aux autres coureurs dans sa tenue, dans la manière dont il marche, dans la manière dont il prépare son bateau. Et je pense que voilà, c'est un beau marin.
0: En mettant son bateau au service d'une œuvre d'art, Bruno réalise bien plus qu'un simple happening artistique. D'ailleurs, quand l'Atlantique se mettra à couler sous sa quille et que Bruno arrivera au bout de l'aventure, au bout de lui-même, au bout de tout, il ne fera plus qu'un avec son voilier.
2: Callisto m'a bien accompagné dans ce projet. Je pense qu'on a fait une bonne paire, on a bien fusionné. C'est incroyable comment on peut fusionner avec un objet comme ça.
1: elle devient une personne avec tous ses petits dessins. Elle me caractérise. Et voilà, je suis hyper fier.

Dans le prochain épisode, les courses vont s'enchaîner pour Bruno et sa préparation à la Mini Transat s'intensifier. Mais le corps a des limites que l'esprit parfois refuse d'entendre. Et quand on n'écoute plus les signaux, c'est la panne sèche, voire pire. Découvrez comment Bruno apprend à gagner, puis à perdre, dans l'épisode 3, Sea is the Limit. Écriture, réalisation, montage, Domitil Devevet. Mixage et

0: Direction visuelle, Julia Ruiza. 6 m50 est une histoire originale soutenue par la brasserie artisanale Aérofab. Ensemble, nous avons créé une bière dont l'étiquette reprend le visuel imaginé par Julia Ruiza pour Callisto. 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
1: Bonjour à tous, ici Teva dans Matraque Bien-Aimée. Aujourd'hui, j'ai choisi de mettre Asfar Shamsi à l'honneur, une artiste dont vous avez peut-être déjà entendu les couplets car elle est en pleine ascension. Après son passage au Planète Rap de Skyrock, elle a enchaîné Transmusical, Boule Noire et plus récemment Printemps de Bourges. Tout ça alors que sa carrière n'a débuté qu'en 2023. Avant, elle a fait de la guitare en conservatoire et elle a caché à ses parents qu'elle rappait en apprenant à poser sa voix en autodidacte. Et en février 2026, elle sort un album intitulé Cui Cui. Car oui, Asfar Shamsi fait de la Cui Cui musique, ce qu'elle définit comme de la musique pour s'apaiser et regarder le monde avec plus de tendresse. Et il faut dire que ça marche plutôt bien. Il y a juste à regarder les commentaires sous ses clips pour le constater. J'ai trouvé très juste celui de Clément Vaudros 9169 qui dit « J'aime trop ces ambiances grises sur lesquelles tu poses des mots de couleur pastel. » Comme lui, je trouve que sa musique est toute douce, comme feutrée. Elle a quelque chose d'enfantin mais sans naïveté, plus comme une simplicité avec une honnêteté puissante. Le morceau que vous allez écouter s'appelle « La crise ». Et il parlera à tous celles qui, comme elle, n'ont connu que la crise, entre économie et canicule. Tout de suite, vous écoutez La Crise de Asfar Shamsi sur Prune 92 FM.

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1: Bonjour à tous, ici Teva dans Matraque Bien-Aimée. Aujourd'hui, j'ai choisi de mettre Asfar Shamsi à l'honneur, une artiste dont vous avez peut-être déjà entendu les couplets car elle est en pleine ascension. Après son passage au Planet Rap de Skyrock, elle a enchaîné Transmusical, Boule Noire et plus récemment Printemps de Bourges. Tout ça alors que sa carrière n'a débuté qu'en 2023. Avant, elle a fait de la guitare en conservatoire et elle a caché à ses parents qu'elle rappait en apprenant à poser sa voix en autodidacte. Et en février 2026, elle sort un album intitulé Cui Cui. Car oui, Asfar Shamsi fait de la Cui Cui musique, ce qu'elle définit comme de la musique pour s'apaiser et regarder le monde avec plus de tendresse. Et il faut dire que ça marche plutôt bien. Il y a juste à regarder les commentaires sous ses clips pour le constater. J'ai trouvé très juste celui de Clément Vaudros 9169 qui dit « J'aime trop ces ambiances grises sur lesquelles tu poses des mots de couleur pastel. » Comme lui, je trouve que sa musique est toute douce, comme feutrée. Elle a quelque chose d'enfantin mais sans naïveté, plus comme une simplicité avec une honnêteté puissante. Le morceau que vous allez écouter s'appelle « La crise ». Et il parlera à tous celles qui, comme elle, n'ont connu que la crise, entre économie et canicule. Tout de suite, vous écoutez « La crise » de Asfar Shamsi sur Prune 92 FM.
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0: Vous écoutez Du bruit dans la machine, un podcast réalisé par Pruneau en 4 épisodes sur le bidouillage sonore électronique.
1: Circonstances,
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1: coïncidences,
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0: Que de mots pour décrire un phénomène primordial de la musique expérimentale et du circuit bending. Vous écoutez le 3e épisode d'un podcast sur le circuit bending et sur le DIY sonore électronique. Cet épisode est consacré à la place du hasard dans le circuit bending et retrace l'héritage de cet hasard. Vous entendrez dans cet épisode les musiques Schnappy issues de l'album NPC de Labré Cool ainsi qu'un extrait de live de Andy disponible sur YouTube. Ça paraît évident d'en consacrer un épisode, non? Puisque, comme je l'ai dit dans l'épisode 1, la création même du circuit bending par Red Gazala est due à ce même phénomène. C'est en 1967 que Red Gazala découvre le circuit bending. Voilà quelque temps qu'il avait au fond d'un tiroir un ampli Radio Shack complètement HS.
2: Transformateur, transistor, résistance et condensateur, tous réunis autour d'un petit haut-parleur central sans circuit intégré.
0: Cet objet dans un tiroir autour d'autres objets nichés au fur et à mesure des années. En fermant le tiroir, Red Gazala perçoit des bruits inhabituels. Un objet métallique s'était retrouvé sur le circuit exposé de l'ampli qui avait donc court-circuité. Il entendait une fréquence s'élever progressivement, semblable à celle des synthétiseurs ultra coûteux vendus par Columbia Princeton.

0: Il a suffi de quelques objets métalliques et électroniques en bordel dans un tiroir pour que quelques années plus tard, des personnes comme moi tombent sous le charme de cette pratique et en fassent un podcast. Parce que mine de rien, depuis ce joli hasard de l'épisode du tiroir, beaucoup d'écrits, de vidéos, de documentaires et j'en passe sur ce sujet ont été faits. D'ailleurs, cette découverte complètement hasardeuse de sonorité du fameux tiroir, Red Gazala, il n'a pas été le seul à les découvrir. Certaines sonorités noise que l'on retrouve d'ailleurs dans le circuit bending ont également été découvertes accidentellement. Par exemple, la fuzz. Il s'agit d'un type de distorsion qui modifie le signal électrique de l'instrument, en l'introduisant dans une saturation extrême, ce qui produit un son compressé à la fois chaud, râpeux et riche en harmoniques, semblable à un brouillard sonore. Les premières fois qu'on a entendu cet effet, c'est quand on a loupé un réglage et que ça a surchargé l'ampli. La machine parfois nous surpasse et nous donne à entendre des sonorités involontaires. Et c'est d'ailleurs certains et certaines expertes du mouvement Noise qui soutiennent cette idée.
1: À partir du moment où tu joues une machine et où tu recherches à la pousser dans ses retranchements, il y a une place pour l'imprévu. Il s'agit toujours de tirer autre chose de l'instrument que ce pour quoi il était prévu.
0: On relève aussi dans cette citation l'importance du détournement de l'objet initial, tout comme il est au cœur de la pratique du circuit bending. Cette supériorité certaine de la machine sur notre compréhension, Red Gazala, il en a fait les frais. De ses créations, il envoie de réels mécanismes-organismes autonomes. « Meet the ghost in the machine » restera une phrase clé de sa pratique. D'ailleurs, il nous indique ceci.

0: Et cette idée de l'erreur pour avancer, je la trouve hyper forte de sens et hyper importante dans un contexte musical occidental souvent beaucoup trop élitiste. Le circuit bending, en fait, ça déjoue ces règles-là. Et ça montre qu'on peut faire n'importe quoi, qu'on peut se tromper et qu'on peut quand même créer un truc de fou. Déjà, la base du circuit bending, c'est de court-circuiter un objet sonore. Traditionnellement, le court-circuit, c'est perçu comme quelque chose qu'il ne faut pas faire volontairement. Quand une de tes machines a court-circuité, on considère qu'elle est foutue, qu'il faut en racheter une autre. Donc en fait, le faire volontairement, ça paraît encore moins sensé. C'est vraiment une façon particulière de penser l'erreur.
1: Je trouve que le circuit de bending, c'est aussi quelque chose qui apprend la résilience, dans le sens où, comme on fait des erreurs, et comme tu dis, on fait des choses qui ne sont pas prévues par le jouet, et des fois ça se passe mal, mais des fois ça se passe mal tout de suite, et des fois ça se passe mal au bout de quelques heures. Et du coup, il peut y avoir cette notion de frustration quand tu travailles sur un jouet, que tu découvres des bends, que c'est trop bien, que tu commences à designer ton objet. Avec un peu de chance, tu vas au Fab Lab, tu fais de la découpe laser pour faire une jolie boîte pour ton objet, machin. Et puis, tu finis de faire tes soudures, tu l'installes dans la boîte et il ne s'allume plus jamais de la vie. Et du coup, il y a ce côté du coup, rapport à l'erreur. Je vais me consacrer du temps à faire ce truc-là. Peut-être ça ne va plus marcher au bout d'un moment. Et puis, c'est le jeu, en fait. Et puis, en fait, en plus, ce n'est même pas grave parce que sur le voyage, j'ai appris à faire ce truc-là. Et du coup, ça ne me posera même pas problème de refaire ce truc-là. C'est déjà moins compliqué de refaire quand on sait déjà faire.
2: C'est pas éternel. Tu vois, c'est-à-dire qu'il peut arriver un moment où tu, on appelle ça frire en fait, la machine. D'un coup, tu vas tuer en fait, la machine en fait, tellement elle n'aura pas été faite en fait, pour être câblée dans ce sens. Mais là, dans ce cas-là, c'est pas grave, tu retrouves la même machine et tu recommences différemment et ainsi de suite. Et sinon, ça ou comme ça s'arrête pas. Quoi.
0: Cette mise en valeur de l'erreur, c'est par Ed Gazala qui l'a inventée. Il rappelle d'ailleurs dans son livre que beaucoup d'inventions artistiques, scientifiques ou de mouvements sont nées d'une erreur, ou si on regarde d'un autre point de vue, nées d'une chance. Il prend l'exemple d'une de ses influences, la pratique suminagashi au Japon lors de l'époque Heian de 794 à 1185. C'est le fait de mettre de l'encre sur l'eau, puis d'inscrire cette même encre sur une feuille. Ce sont les mouvements de l'eau, complètement aléatoires, qui créent l'œuvre. De même pour l'art déco, bien que ce n'est pas l'élément central de ce mouvement, il s'inspire des formes de la faune et de la flore, de manière abstraite, qui sont, elles, produits de tout hasard. Et c'est pareil pour beaucoup de découvertes scientifiques, comme la pénicilline ou l'infrarouge, née, elles aussi, de hasard. Alors, ici, le terme de hasard n'est plus simplement vu comme une erreur, perçue dans la langue négativement, mais comme une chance de réussir. Et puis, comme l'affirme Mathieu Saladin dans son livre « L'expérience de l'expérimentation »,
3: ça va aussi jusqu'à favoriser l'accident, préférer le désastre ou l'embarras au goût étriqué et subjectif d'une seule personne.
0: En faisant ça, on recherche une expérience et un certain inconfort. C'est un choix délibéré qu'on fait, pour aller au-delà des normes que l'histoire sonore traditionnelle occidentale nous a appris. La mise en valeur de l'erreur, on la voit beaucoup dans les performances de circuit bending. Cette philosophie, elle vient en partie de son héritage, la musique improvisée. Encore une fois, il s'agit d'un mouvement des années 60 qui vise à se détacher des traditions musicales en explorant de nouvelles sonorités, de nouveaux gestes. On observe

0: Donc ici, un parallèle entre l'épisode précédent sur la plasticité sonore et plus particulièrement sur la corporalité dans le circuit bending. Dans ce mouvement de musique improvisée, on aperçoit l'influence du free jazz dans les sonorités et dans la liberté performative du circuit bending. Le free jazz, c'est un genre musical à la recherche d'une expérimentation tonale, une déconstruction des normes, d'accords, de rythmes et de tempo issus du jazz traditionnel comme le bebop et le cool jazz. Ce mouvement-là, il a été amené dans les années 50 et 60, et il a été porté par des musiciens et musiciennes marginalisés, essentiellement des noirs et des queers, en réponse à une société inégalitaire, raciste et homophobe. Avec des artistes comme Sun Ra, Cecil Taylor, Patricia Nicholson, Parker ou encore Ornette Coleman. Entre instruments acoustiques et électriques sans forme musicale traditionnelle, on nous fait entendre un vrai chaos. C'est le mot qu'utilise Nihilist Spam Band, un groupe de noise canadien surnommé les Godfathers of Noise. Certains et certaines improvisatrices utilisent des techniques de leurs voisins les bruitistes qui se retrouvent en tête de ligne des techniques du circuit bending. C'est ce que nous affirme Sarah Benaim dans son article « Petite histoire de la noise ». On voit donc toute une continuité d'héritage dans cette musique expérimentale. Mathieu Saladin, dans son livre « L'expérience de l'expérimentation », affirme ceci.
1: « Improviser, c'est poursuivre une idée en acceptant que sa réalisation pratique sera semé d'embûches. »
0: C'est d'ailleurs ce que l'on voit avec des pratiquants et pratiquantes du circuit bending aujourd'hui, très loin de la scène noise comme Music with Machine, qui acceptent dans une moindre mesure l'improvisation grâce à cet héritage important.
2: Est-ce que tu sais ce que c'est que le MIDI? C'est une norme qui a été créée dans les débuts des années 80 qui permettait aux instruments de communiquer entre eux. Et au tout début, je faisais du circuit bending non MIDI, comme l'extrême majorité des gens. Et après, je me suis dit, non, en fait, c'est ridicule ce truc. Tu fais des instruments qui ne peuvent pas être contrôlés. Donc là, il y a un moment donné, je me suis dit non, stop. Maintenant, tout ce que je vais circuit bender sera MIDI. Le séquenceur enverra des séquences à cet instrument qui est circuit bender, mais qui est MIDI. Donc le truc sera totalement synchronisé avec des instruments qui, eux, sont conventionnels. Synthétiseur, boîte à rythme, ce que tu veux. Et en live, j'ai mes trucs qui sont tous patchés. Et de temps en temps, j'en déconnecte un, je reconnecte ailleurs pour faire des variations. Donc tu vas obtenir un petit peu de randomisation, tu vois. Bah, ça reste contrôlable, mais qu'est-ce qui va se passer? Je sais pas. Parfois, ça fait de la merde, hein, faut être honnête. Mais en fait, en réalité, on peut dire que je contrôle de l'incontrôlable. Parce que je ne contrôle que les notes, en vrai. Les notes, elles arrivent à la machine, mais la machine, elle est glitchée. En termes de notes, de l'espace, le temps qu'il va y avoir d'une note à une autre, on est OK, c'est OK. Mais quel est le son qui va être produit par chaque note? C'est après, moi, je peux plus rien faire. Et c'est pour ça que c'est vachement intéressant. Ça donne des séquences polyrythmiques, mais hallucinantes.

0: Et puis ce genre d'influence montre aussi que les musiques électroniques DIY ne s'inscrivent pas seulement dans un héritage de musique savante, de personnes blanches, hétérosexuelles et privilégiées. Enfin bien sûr, ça fait aussi partie de leur histoire, on l'a vu avec les fameux futuristes. Mais le circuit bending, c'est avant tout un mouvement de précarité, de marginalité et de révolte face à la répression et à la tradition. J'aurai l'occasion de parler plus en détail de cet aspect politique du milieu lors de l'épisode 4, politique du DIY. C'est d'ailleurs Dream Crusher, une artiste noise des USA, qui affirme
1: « Je demande toujours aux gens de faire leur recherche sur l'histoire des personnes de couleur dans la noise et des personnes queer dans la noise, parce qu'elles ne font pas attention à ça. Donc ma principale mission, c'est que j'ai envie qu'on arrête de me traiter comme une anomalie, parce que je ne le suis pas. »
0: Une autre grande influence du circuit bending, c'est le mouvement Fluxus, influencé lui-même du dadaïsme et du surréalisme. Ce mouvement, il a été hyper important dans la construction de pratiques performatives telles que le circuit bending. C'est grâce à ce genre de mouvement que le processus artistique était mis en avant au profit de l'œuvre d'art et donc du résultat lui-même. Plus tard, les pratiques DIY sonores reprendront cet héritage. On peut citer Tetsuo Kogawa et ses performances radio art qui amènent à montrer au public son processus de création d'émetteurs radio.

0: Pour revenir à Fluxus, c'est un mouvement artistique pluridisciplinaire expérimental des années 60, prenant des événements interactifs, des objets artistiques éphémères et une attitude de défi envers les conventions artistiques de l'époque. C'est Georges Massionas, un galeriste et éditeur américain, qui amène ce mouvement. Il cherche à travers Fluxus à créer un mouvement artistique anticommercial et anti-institutionnel qui change de l'art académique. Avec des noms comme Yoko Ono, John Cage, Nam June Paik, Joseph Beuys et Wolf Vostell, dans la majorité des œuvres de Fluxus, le ou la spectateuriste devient actrice de l'œuvre. Cela amène à remettre en question les différents rôles. Et bien sûr, le fait de rendre interactif l'œuvre développe une part de hasard. Et on l'a vu dans tout cet épisode. Cette part de hasard, acceptée dans les pratiques du DIY sonore comme le circuit bending, elle est assez énorme. Elle ne vient donc pas de nulle part. Ici encore, le circuit bending inscrit sa pratique dans une diaspora d'influence. Son importance du hasard, qu'elle soit dans le processus ou dans la performance, y est très importante. On le voit dans les pratiques de circuit bender. Aujourd'hui, la part de hasard, plus ou moins grande, est toujours présente chez Andy Labricoul ou Music Move Machine.
1: J'ai transformé un synthétiseur semi-modulaire numérique tout petit qui utilisait justement, au lieu de, tu sais, les gros synthétiseurs modulaires, tu as des patchs, tu as des câbles en jack, soit 3.5 pour les petits modèles, Eurorock, ou les vieux modèles des années 70 et compagnie, des gros jacks 6.35. Bah, ce petit synthétiseur du marché semi-modulaire numérique, il utilisait des petits trous de breadboard minuscules. Et donc, je fais la même chose pour le circuit bending. C'est-à-dire que mes instruments circuit bending sont patchables. Tout est patchable. Je dois avoir 5 ou 6 machines comme ça, que je vais utiliser en live d'ailleurs. Et donc, je crée mes patchs. Donc, quand je fais quelque chose, je ne sais pas ce que je fais en fait.
2: J'allais dire la partie un peu d'hasard d'improvisation, on l'utilise plutôt pas mal pour certains morceaux d'intro ou de fin de concert. Et après, on essaye de coupler ça avec des séquences.
3: Notre quête, c'est un peu de trouver l'équilibre entre le jouer live et la reproductibilité de la musique.
0: Le parti pris énorme du hasard dans les musiques expérimentales est hautement significatif. Il s'agit toujours d'une réponse à un élitisme traditionnel sonore occidental. Dans notre culture musicale, on nous apprend à chérir la musique écrite et à ôter tout ce qui n'est pas contrôlé, à savoir l'improvisation vue comme une erreur. Et ici, le terme est purement péjoratif. Le free jazz est né d'une volonté de contrer les règles suffocantes, bien trop strictes, du bebop ou du cool jazz, qui imposaient une grille d'accords et un nombre limité de mesures, donc pas vraiment liberté. La musique noise, elle aussi, vient d'une volonté de s'opposer à une sorte de normalité sonore imposée. En retraçant cet héritage bien engagé, il est impossible de ne pas considérer les pratiques de DIY sonore électronique et du circuit bending comme politisées. Vous venez d'écouter l'épisode 3 du podcast « Du bruit dans la machine » réalisé par Pruno. Le prochain épisode et dernier de cette série va développer les enjeux politiques qui construisent le DIY sonore électronique et le circuit bending. 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
5: Vous le savez, la presse indépendante est un contre-pouvoir, mais elle est aussi une voix qui s'élève face aux médias dominants et bien souvent possédée par des milliardaires réactionnaires qui font leur beurre, notamment sur le racisme, sur la haine et sur la peur. À rebours de cette conception peu reluisante du journalisme, nous recevons, dans ce 7e épisode de 4e Murmure, le média indépendant Getty News, et en particulier les journalistes Leïla Amar et Anderson Desmichel. Bonjour à tous les deux.
6: Bonjour.
7: Bonjour.
5: Alors Getty News, c'est un média qui traite de sujets de société à travers le double regard de journalistes français et de journalistes exilés. On va découvrir tout ça avec vous ce soir. Et puis toi Anderson, tu vas revenir plus précisément sur une enquête que tu as menée dans les prisons haïtiennes. Et on aura aussi, comme d'habitude, pour commencer l'émission, une revue de presse des médias indépendants avec PA. Et pour conclure l'émission, on ira avec toi Cléo en région. Dans quel coin de la France est-ce que tu nous emmènes aujourd'hui ?
6: Je vous emmène à Rennes.
5: Eh bien voilà, alors pour ne rien louper de tout ça, restez avec nous, vous écoutez 4e Murmure sur Radio Campus Paris.
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5: Et à chaque début d'émission, on commence par une revue de presse des médias indépendants.
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5: Et alors pour celles et ceux qui n'ont pas lu la presse indé ces dernières semaines, PA, toi tu leur proposes une petite séance de rattrapage.
13: Eh oui, salut Pierre-Yves. On commence cette revue de presse avec une enquête de Street Press publiée fin avril qui met en lumière l'ampleur des agressions racistes subies par les livreurs de colis. La journaliste recueille les témoignages de 5 livreurs racisés qui racontent un quotidien marqué par les insultes et les agressions racistes, ainsi que les répercussions sur leur santé mentale. Tar, par exemple, se souvient d'un client qui refuse son colis en lui lançant, je cite, « Je ne prends pas les colis des mains d'un sale arabe ». Depuis, il explique devoir constamment se protéger et être prêt à filmer pour prouver sa bonne foi auprès de sa hiérarchie. Même constat pour Omar, un autre livreur, qui dénonce, je cite, « Les clients nous parlent comme si on était à leur service parce qu'on n'est pas blanc ». Il dénonce aussi des accusations mensongères de vol, certains clients affirmant ne pas avoir reçu leur colis pour se faire rembourser. Et dans ces cas-là, ce sont souvent les livreurs qui trinquent au prix de retenues sur salaire ou de primes supprimées. Derrière ces témoignages, l'enquête pointe une véritable omerta dans le secteur, très précaire et souvent en sous-traitance, car 90% des chauffeurs livreurs ne sont pas directement employés par les grands groupes. Ces travailleurs hésitent souvent à dénoncer les comportements racistes de peur de perdre leur emploi. On passe maintenant au média vert qui s'est penché sur le patrimoine financier plutôt embarrassant de la ministre de la Transition écologique, Monique Barbu. Après avoir épluché sa déclaration à la HATVP, les journalistes révèlent que la ministre détient plus de 150 000 euros d'actions dans 27 grandes entreprises, dont certaines au lourd bilan écologique comme Airbus, BNP Paribas ou encore LVMH. Le cabinet de la ministre se défend en affirmant qu'il s'agit d'un portefeuille géré par sa banque, sans intervention de sa part, et qu'elle aurait même découvert ses investissements au moment de la déclaration. Les journalistes rappellent pourtant très justement que la loi permet à la ministre de savoir à tout moment où son argent est placé. L'ONG Reclaim France réagit auprès de Vert en pointant le risque de conflit d'intérêts et regrettant, je cite, qu'alors qu'un nombre croissant de Français compte les jours jusqu'à la fin du mois, certains ministres comptent leurs dividendes. Enfin, une information plus positive avec la Déferlante, qui raconte une initiative pour améliorer l'accès aux soins des personnes trans. À Paris, l'hôpital Pierre Rouquès-les-Bluets a ouvert fin mars un accueil de jour dédié aux personnes trans masculines pour faciliter la prescription de testostérone en collaboration avec l'association transféministe AcceptST. Au programme, consultation médicale pour obtenir une primo-prescription, échange avec d'autres personnes trans déjà hormonées et même une formation à l'auto-injection. Une avancée importante alors que l'accès aux hormones reste très limité pour les personnes trans, l'article rappelle que 85% des endocrinologues refuseraient purement et simplement de les prendre en charge. Ce dispositif est pour l'instant proposé une fois par mois et pourrait bientôt s'élargir aux personnes transféminines et aux prescriptions d'œstrogènes. Voilà, c'était tout pour ma petite sélection de la presse indé, merci beaucoup de m'avoir écouté.
5: Merci PA pour cette revue de presse des médias indépendants. Quant à nous, on est aujourd'hui avec le média Getty News, avec les journalistes Leïla Amar et Anderson Desmichel. Vous avez tous les deux contribué au lancement de Getty News, qui est donc un média indépendant qui parle de sujets de société à travers le double regard de journalistes français et de journalistes réfugiés. Alors, est-ce que vous pouvez nous raconter la genèse de ce média et ce qui a motivé sa création ?
7: Ce média, il existe depuis janvier 2019. En tout cas, on a commencé à travailler en janvier 2019. Mais c'était en fait, ça a résulté de la rencontre entre des journalistes français et des journalistes en exil. Pas tous en même temps, ça a été des petites rencontres en Grèce, en France, à droite, à gauche. Et ce tissu de journalistes qui se connaissaient par le biais d'amis, d'anciens collègues, se sont dit « Attends, il y a comme un petit problème dans le traitement médiatique de la migration en France. Et si on créait un média capable de parler de migration autrement avec les gens concernés ?» Et c'est comme ça que Getty est né. En janvier 2019, on a eu notre première conférence de rédaction avec des journalistes en exil autour de la table et des journalistes français.
8: En fait, je pense également l'objectif de Getty News, c'est de porter un double regard sur la migration, c'est-à-dire travailler en binôme avec des journalistes qui ont déjà vécu l'exil et également des journalistes français pour pouvoir mieux commenter des faits liés à la migration et également aussi de donner la parole à ces personnes qu'on, généralement, on entend souvent parler des migrants, mais dans la presse, c'est rare qu'on leur donne la parole pour raconter un peu leur parcours, leur histoire. Donc Getty News, c'est ce travail-là qu'on fait à travers la rédaction, c'est de donner la parole à ces personnes-là dont on parle souvent, on ne sait pas toujours qui c'est.
5: Pour cela, l'équipe est composée de plusieurs personnes. Est-ce que vous pouvez nous en dire un petit peu plus ?
7: Sur les gens qui composent l'équipe ?
5: Sur les gens qui composent l'équipe, qui contribuent à Getty News, oui.
7: Alors, il y a quand même un roulement. Nous, on est là depuis le début avec Anderson. Et donc, Anderson, bon, bah, il vient d'Haïti. Moi, je viens d'ici, de la région parisienne. Mais on a des gens de partout, hein, de Getty. Il y a des personnes du... On a eu des gens du Tchad, du Congo, du Pakistan, d'Afghanistan, du Liban... Il y a vraiment des gens, ça dépend des parcours et ça dépend aussi des périodes. Là, par exemple, forcément, avec ce qui s'est passé en Afghanistan, dernièrement, le retour des talibans, on a une vague aussi de journalistes qui ont dû fuir leur pays. Et en fonction de l'actualité, il y a aussi plus ou moins de nationalités représentées. Mais Getty, c'est évidemment une rédaction ouverte à tous les journalistes dans le monde qui, à un moment donné, vont se retrouver en France et ont besoin de continuer à faire leur travail.
5: Getty News, c'est aussi donc finalement une façon pour les journalistes qui viennent en France de poursuivre leur activité et pour leur éviter un déclassement professionnel.
7: Oui, c'est quand même aussi l'une des missions fortes et principales de Getty, c'est la lutte contre le déclassement professionnel de journalistes qui, quand ils arrivent dans un pays d'accueil comme la France, ont déjà dû tout quitter, y compris leur famille, mais en

0: en fait, c'est tellement important de souligner le fait aussi qu'il y a des journalistes qui ont passé 20 ans à travailler chez eux, étant journalistes, et une fois arrivés en France, et ils se trouvent à faire autre chose, et qui vivaient que pour le journalisme, qui ne se voyaient pas faire autre chose, et en fait, que faire du journalisme. Donc, Guitignon, je trouve que ouvrir ses portes pour permettre à ces journalistes de continuer à exercer ce métier qu'ils aiment tant, c'est très, très, très essentiel.
1: Et d'ailleurs, ce n'est pas juste qu'ils aiment ce métier, c'est que nos journalistes à Guitti, pour la plupart, ont risqué leur vie pour ce métier. Donc, ce serait quand même sympa qu'ils puissent continuer de le faire en arrivant ici.
2: Et c'est important de le rappeler, en effet. Donc, le message est passé. Si parmi les auditeurs, auditrices, il y a des personnes concernées, des journalistes qui arrivent en France et qui voudraient contribuer à Guitti News, bienvenue.
1: Bienvenue.
2: Il y a la possibilité de rejoindre l'équipe. Une équipe qui produit des contenus uniquement sur le web. D'ailleurs, il n'y a pas de format papier pour le moment, c'est bien ça?
0: Non, on ne produit que sur le web et on produit des, par exemple, articles, podcasts, en plusieurs formats, mais c'est que sur le numérique.
2: Oui, et puis il y a des séries aussi, tu parles des podcasts, il y a des rubriques qui reviennent sur un même sujet de différentes façons.
0: Oui, par exemple, moi j'ai travaillé pendant presque un an sur La Patridie, où j'ai documenté presque une dizaine d'articles sur le sujet avec un collègue qui s'appelle Louis Rutter. Donc il y a des séries, par exemple, et la dernière série c'était avec, je crois, Rachel et Frédérico qui ont travaillé sur les personnes qui ont été hébergées à la caserne dans le 16e à Aix-les-Mans, qui documentaient un peu leur parcours. Oui, on traite parfois des sujets en continu sur une longue période.
2: D'accord, donc en podcast, en vidéo aussi, c'est ça?
0: Oui.
2: Et puis sous forme de chroniques, d'articles, on pourra parler d'une de celles que tu as écrites d'ailleurs, Anderson, tout à l'heure. Et alors comment ça fonctionne concrètement, ce double regard, ce fonctionnement en binôme sur les travaux que vous menez chez Guitti News?
1: Au départ, c'est une rédaction classique, j'ai envie de dire. On a une conférence de rédaction avec tous les journalistes. On propose nos sujets. Et sitôt qu'il y a des sujets qui attirent l'attention du groupe et des collègues, le binôme se forme. C'est-à-dire, qui est intéressé par ça? Si, par exemple, Anderson va proposer quelque chose et que tout le monde va trouver ça génial, en général, on va demander quel binôme français va vouloir travailler là-dessus avec Anderson, et vice-versa. Et c'est comme ça que ça s'opère. À minima, il y a de la relecture. Les uns avec les autres, on se relit beaucoup. Et puis, comme disait Anderson, sur le sujet de La Patridie, il a travaillé avec Louis Viteur, qui est aussi un journaliste indépendant qu'on adore. Et ils ont travaillé à deux là-dessus. Donc c'est l'idée du binôme, c'est que on puisse chacun peut-être aussi sortir de nos cases respectives et élargir notre regard, parce que même si on travaille sur la migration depuis plusieurs années, tous, il y en a qui travaillent dessus depuis plus ou moins longtemps, on a quand même toujours besoin de garder l'éventail bien ouvert, et en travaillant ensemble, ça nous permet d'avoir toujours cette ouverture d'esprit qui est intrinsèque à l'esprit de Guitti News.
2: Et est-ce que justement l'idée c'est d'ouvrir les cases, tu veux dire aussi peut-être parler de sujets de société qui concernent d'autres pays que le pays d'origine dont sont issus les journalistes qui font partie de l'équipe?
0: Oui, c'est en fait entrer des sujets pas forcément par rapport à nos pays respectifs. Par exemple, je parle pas tout le temps de ce qui se passe en Haïti. J'écris sur d'autres sujets. Par exemple, je parle aussi en fait, des personnes mal logées en France. Je parle des sujets liés à la politique en France et même aussi et dans d'autres pays européens. Donc, on parle pas forcément des sujets liés à nos pays d'origine.
1: Et pas que de migration d'ailleurs. Ouais. Là, dernièrement, on s'est réunis, on s'est dit, tiens, il y a quand même un sujet qui gangrène un peu, qui semble gangréner la France, c'est aussi la prostitution de mineurs. C'est pas forcément lié à la migration, c'est un problème très national. Et en fait, à Guitti, nous sommes des journalistes avant tout. Nous ne sommes pas des personnes qui ne parlent que de migration. Donc c'est important aussi qu'on puisse travailler ensemble, mais sur des sujets qu'on traiterait dans n'importe lequel de nos pays respectifs.
2: Si on parle des médias

0: dépendant. Parlons du modèle économique. Comment est-ce que... Enfin, quel est votre modèle économique?
1: Le bon sujet du début de semaine. Notre modèle économique, comme tout média indépendant, on est obligé d'être créatif. Puisque, idéalement, tout média indépendant devrait pouvoir exister grâce aux abonnements, grâce à ses lecteurs. Je pense qu'à part Mediapart, il n'y a pas grand monde qui a réussi à faire ça en France. Donc, on a un côté prestation, comme la plupart des médias indépendants, où on va faire de l'éducation aux médias. À Giti, c'est vrai qu'on fait ça depuis 2021, éducation aux médias. On intervient pas mal en milieu scolaire, mais pas que, aussi dans des foyers ou avec des organisations, des assos, parfois qui ont besoin qu'on vienne et parler de migration principalement, où les témoignages aussi des journalistes en exil de Giti News sont toujours la partie très forte de ces interventions. Et également des subventions, des dons aussi. Donc il y a des subventions, des appels à projets. C'est malheureusement obligatoire, quand on est un média indépendant, d'avoir recours à ça. Sinon, on suffoque, on étouffe, on ne peut pas vivre. Et même avec ça, en ce moment, c'est difficile, puisque y a quand même pas mal de médias indépendants qui essaiment comme ça en France. Parce que, voilà, aujourd'hui, c'est devenu nécessaire. Et donc, la part du gâteau, y a quand même pas mal de gens qui ont besoin de se nourrir de ça. Donc, le modèle économique, il est, pour le moment, il est comme ça. Les abonnements, les subventions, les prestations. Mais peut-être qu'il va falloir trouver d'autres avenues, investiguer d'autres potentielles façons de vivre qu'on n'a pas encore en tête.
0: En tout cas, abonnez-vous alors si vous nous écoutez, si vous nous entendez. C'est 2 euros par mois l'abonnement à Giti News.
1: Ça commence à 2 euros avec quand même la plupart des gens abonnés qui donnent un peu plus. Après, c'est libre.
0: Eh bien, le message est passé. Pour finir, est-ce que vous avez des prochains sujets, prochains dossiers ou prochaines enquêtes à venir sur Giti News?
2: En fait, je voulais qu'on continue à travailler sur l'apatridie, qui est un sujet qui m'intéresse énormément, parce qu'il y a très peu de médias, par exemple, qui fait des séries sur le sujet, qui le traite de la façon dont on le traite à Giti News. Je voulais bien continuer cette série où on fait des portraits, ou si on fait des articles pour donner des chiffres, pour parler un peu plus d'autres aspects techniques et sur le sujet. Donc ouais, j'aimerais bien continuer le sujet d'apatridie.
0: À suivre. Donc Leïla, tu voulais ajouter quelque chose?
1: Oui, pour des sujets, c'est que bon, en ce moment, il y a quand même pas mal de gens qui nous écrivent à Giti, des jeunes journalistes et étudiants en journalisme en France. Qui semble être, c'est quelque chose que j'ai remarqué ces derniers mois, qui semble être très intéressé par le sujet de l'immigration et qui pose le problème vraiment même au cœur de leurs écoles, en disant mais on voudrait que ce sujet-là soit enseigné. Et donc qui nous demande à rejoindre Giti et qui propose des sujets vraiment intéressants. Donc je pense que là, on est en train d'ouvrir aussi un petit peu le champ de ce qu'on a l'habitude de faire. Et là, on a des sujets qui viennent pour parler de disparition à l'époque de la guerre en Algérie. Donc des choses qui sont pas du tout actu, mais qui rejoignent un peu notre sujet de fond. Et donc, c'est assez intéressant ce qui se profile.
0: D'accord, donc c'est possible de proposer aussi des sujets, si des idées vous passent par la
1: tête. Absolument.
0: Merci à tous les deux, Leïla et Anderson, pour cette première présentation de Giti News. On voit un petit peu mieux ce dont il s'agit. L'émission n'est pas finie, restez avec nous. On se retrouve juste après une première pause musicale.
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0: On est toujours en plateau avec les journalistes Anderson Michel et Leïla Amar du média Getty News. Et c'est l'heure maintenant de l'enquête du mois.
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0: Avec nous en plateau, je viens de le dire, on est donc avec le journaliste Anderson D. Michel. Toi, tu as fait paraître dans Getty News une enquête en 2022 sur les prisons pour mineurs en Haïti, et notamment les conditions qui sont déplorables. Est-ce que, d'abord, tu peux nous expliquer comment tu as été amené à travailler sur ce sujet ?
7: Au fait, en 2019, avant de quitter Haïti, parce que j'ai quitté Haïti en juin 2019, j'avais déjà commencé à travailler sur en fait, la condition de détention des mineurs dans les prisons en Haïti, qui, en fait, déjà, être emprisonné en Haïti, c'est très, très, très compliqué, manque de suivi médical, et on va voir, il y a des prisonniers qui... En fait, les prisonniers, en général, sont sous-alimentés, et il n'y a pas d'eau potable, en fait, l'espace aussi est très insalubre, et pour les mineurs, c'est encore plus compliqué, parce qu'il y en a qui se retrouvent directement dans des prisons pour adultes, parce qu'ils sont restés pendant très longtemps en détention et préventive prolongée, et 2-3 ans, ils sont plus mineurs et ils vont les transférer dans des prisons pour adultes et rester peut-être indéfiniment en prison. Donc ça m'a beaucoup touché, interpellé aussi pour en fait ce sujet. Donc je voulais vraiment écrire un papier pour parler de la situation de ces mineurs-là, surtout pour les jeunes filles. C'est encore plus compliqué. Et j'avais commencé à travailler avec des travailleurs sociaux, mais ça reste très compliqué pour les journalistes, par exemple, d'avoir accès à l'information dans les milieux comme ça, parce que t'es pas le bienvenu, parce que les policiers ne vont pas te laisser y accéder pour poser des questions, pour faire des interviews. Donc j'ai dû enquêter via des travailleurs sociaux et d'autres sources que j'ai envoyées sur place, avec qui m'a permis d'entrer en contact directement avec certains prisonniers au téléphone pour avoir un peu accès à certaines informations et aussi connaître leur situation.
0: D'accord, donc c'est une démarche qui apporte beaucoup de témoignages, c'est ça ? Tu te bases beaucoup sur des témoignages, donc comme tu le dis, de personnes qui sont incarcérées là-bas, mais aussi...
7: Et aussi les parents, en fait, les familles de ces mineurs-là, je les ai beaucoup interrogés aussi.
0: Et ce qu'on apprend, c'est que donc, 8 personnes sur 10 sont détenues de façon préventive, ce qui veut dire qu'elles ne sont pas formellement reconnues comme étant coupables, etc.
7: Est-ce que... Il y a un rapport qui a été publié en 2015 qui montre que plus de 70% de la population carcérale est en détention préventive prolongée.
0: Par rapport à la surpopulation carcérale, est-ce que quels sont les enjeux sur place par rapport à cette question-là ?
7: Il y a aussi la surpopulation carcérale, mais il y a aussi un manque d'intérêt par rapport à ces personnes-là qui sont détenues. Et quand je dis un manque d'intérêt, parce que l'État n'encadre pas vraiment ce système. Par exemple, il n'y a pas de vrai suivi psychologique avant et après la détention des personnes mineures. Et au-delà de ça, c'est que les juges... et néglige certaines fois certains dossiers, et où parfois on peut voir qu'il y a des dossiers qui sont passés à l'oubli. Ces jeunes-là vont rester très très très longtemps enfermés vont être en garde à vue, et après vont être transférés dans des prisons pour mineurs. Et ensuite, après 2 ans, 3 ans d'être en détention préventive prolongée, ils vont se trouver dans des prisons pour adultes. Par exemple, ils vont se retrouver à côté des gens qui... Par exemple, un mineur qui a commis un délit mineur va se retrouver aux côtés des gens qui ont commis des crimes énormes, hein, des assassins, par exemple, ce qui est très, très, très, pour moi, cruel. Et ensuite, ne pas avoir de l'assistance psychologique, je trouve que c'est encore terrible.
0: Et donc, tu as rencontré ces personnes qui se retrouvent avec d'autres personnes incarcérées dans des conditions vraiment insalubres et déplorables.
7: J'ai appelé en fait, j'ai déjà commencé à travailler avec les travailleurs sociaux. Et comment j'ai été en contact avec ces prisonniers, c'est qu'à travers les travailleurs sociaux, j'ai passé des appels téléphoniques, vidéos, parfois discrètement, pour que les policiers ne puissent pas voir ce qui se passe. Et certaines fois, j'ai des sources aussi qui ont été menacées par la police. Et ce qui est pire aussi, que je n'ai pas forcément souligné à travers cette enquête, c'est qu'il y a des mineurs, par exemple des jeunes filles, qui s'est retrouvée enceinte dans les prisons, alors qu'il n'y a pas d'hommes, il n'y a que les policiers. Et il y a même d'autres confrères journalistes qui ont souligné que le fait que les policiers pourraient éventuellement avoir des rapports sexuels avec ces mineurs-là.
0: Et qu'est-ce qu'elles en disent, ces personnes? Alors, pas forcément celles dont tu parles qui tombent enceintes, mais de façon générale, les personnes à qui tu as parlé sur place, comment est-ce qu'elles décrivent leurs conditions?
7: Déjà, ce sont des personnes traumatisées, ces jeunes filles-là. Ils sont aussi sous beaucoup de menaces et ils ne veulent pas forcément révéler comment ça s'est arrivé. Et ça ne peut pas arriver par miracle déjà. Et ouais, donc j'étais en contact avec ces mineurs-là. Ce sont souvent des personnes assez traumatisées. Par exemple, quand je parle le fait qu'ils sont sous-alimentés, les parents sont obligés de ramener au moins un repas ou deux repas par jour et donner ces repas-là aux policiers qui, certaines fois, revendent ou ils vont manger directement le repas qui était destiné en fait, à des mineurs.
0: Et c'est les parents qui sont obligés d'apporter à de la nourriture à leurs enfants?
7: Parce que certaines fois, il y a un repas par jour, pas tous les jours, hein, certaines fois, il y a un repas par jour. Et par exemple, ils préparent toujours du riz aux haricots qui n'est pas assez équilibré déjà comme repas. Et ça, c'est, en fait, ils ne distribuent pas tous les jours ce repas. Donc les parents sont obligés de cuisiner et ramener à manger dans les prisons. Et certaines fois, il y a des parents aussi qui ont abandonné leur enfant, leur mineur dans les prisons. Il y en a qui se retrouvent seuls, sans visite, complètement délaissés.
0: Et donc cette enquête et ces témoignages, tu les as publiés sur Getty News, qui a la particularité d'apporter un double regard à travers des binômes. Comment ça s'est manifesté pour toi, cet exercice-là, sur ce sujet en particulier?
7: Sur ce sujet, j'ai beaucoup travaillé avec notre ancienne rédactrice en chef, Nina Gueda, qui m'a beaucoup aidé, par exemple, sur langue et aussi sur comment, par exemple, protéger certaines sources, parce que c'était très, très, très délicat. Hein. Je ne voulais pas que, par exemple, les policiers puissent remonter à ces travailleurs sociaux. J'ai même utilisé en fait, c'était sous anonymat, je n'ai pas utilisé de vrai nom. Donc, il y avait pas mal de choses qu'elle m'a beaucoup aidé là-dessus, et sur, par exemple, le choix des images, sur beaucoup d'autres aspects aussi. Donc, c'était vraiment un travail en équipe.
0: Ouais, parce que les entretiens vidéo n'ont pas été diffusés, j'imagine. Non. C'était un support pour toi, ensuite, rédiger ton enquête. Et est-ce que, justement, cette enquête, tu as des retours? Elle a été donc publiée en 2022. Oui. Tu sais s'il y a eu des évolutions, soit dans la société, là-bas, sur ce sujet-là, ou est-ce que, au contraire, il y a pas eu d'effet particulier?
7: Malheureusement, ça devient encore plus compliqué, la condition des prisonniers de façon générale. Par exemple, il y a environ une vingtaine de prisons en Haïti, et il y a environ aussi 12 000 prisonniers qui sont incarcérés dans 20 prisons, mais très, très, très petit. Hein. Et au-delà de ça, il y a beaucoup de prisons aussi qui ont été détruites par la violence, par les gangs, et beaucoup de cas d'invasion. Donc ça devient encore plus compliqué de parler de ce sujet. Et même le cas de malnutrition, ça a encore augmenté à plus de 200%, parce que les prisonniers passent parfois une semaine, deux semaines sans être nourris, et l'eau n'est pas du tout potable. Parfois, ils récupèrent l'eau de la pluie, qui est déjà pas du tout potable, très sale. On va voir qu'ils vont avoir des problèmes dermatologiques. Et généralement, quand ces prisonniers-là, de leur situation médicale deviennent très, très, très compliquées, certaines fois, les policiers vont les relâcher dans la nature parce qu'ils sont sur le point de mourir. Ils ne vont pas laisser parfois certains prisonniers mourir dans les cellules. Ils les lâchent ou les amener à l'hôpital. Vraiment, mais quand c'est très, très, très compliqué, quand ces prisonniers-là sont entre la vie et la mort.
0: Oui, c'est histoire de montrer qu'une petite chose est faite, ouais. Mais en réalité, ça cache le reste de l'iceberg, ouais. Comme on dit.
7: Ça devient encore plus compliqué, la situation.
0: Et la surpopulation carcérale continue d'augmenter, donc j'imagine, si rien ne s'arrange.
7: C'est plus de 804%. Pour être précis.
0: 804% de surpopulation carcérale, c'est, ouais. On a du mal à s'imaginer. Merci en tout cas, Anderson, pour toutes ces précisions et surtout merci pour ce travail qui est important et qui est encore trop peu mis en avant dans les médias français. Et justement, Leïla, toi, tu as participé à rédiger l'an dernier la charte de Marseille sur le traitement médiatique des migrations qui se tient en 11 principes. Avant d'entrer dans le détail de ces principes, comment s'est manifestée la nécessité de rédiger cette charte ?
3: Ça a été une prise de conscience collective, on n'est pas les seuls. On travaille avec une association qui s'appelle Desinfox Migration, qui a pour but de rapprocher le monde de la science, de la recherche sur les migrations avec le monde médiatique. Et donc, Julia Montfort, qui est notre ancienne rédactrice en chef à Gitchi News, après Nina Guédard, nous avons eu Julia Montfort, qui elle-même a créé une série documentaire qui s'appelle Les Carnets de Solidarité, qui a publié un livre à ce sujet sur l'accueil d'un jeune migrant chez elle, avec son mari. Et donc, c'est une série documentaire que j'invite tout le monde à voir, à découvrir sur YouTube. Julia m'a parlé d'un effort collectif qui serait en train de se dessiner, voilà, avec d'autres membres d'associations et de journalistes qui se disaient, comme nous d'ailleurs, le sujet des migrations a eu une petite fenêtre où on avait un peu d'empathie pour les personnes migrantes, et puis tout de suite c'est devenu un sujet comme un marronnier sur l'insécurité, sur la menace identitaire. Et on ne parle de migration plus que comme ça, presque. Et surtout, on se rendait compte qu'au fur et à mesure des années, on avait de plus en plus de mal, quand on voulait parler de migration autrement, on avait de plus en plus de mal à être audible dans le paysage médiatique. Et donc, on s'est dit qu'en tant que journaliste, quand même, on avait cette responsabilité de venir mieux informer les Français sur ce sujet-là. Et comment pouvoir le faire si chacun de notre côté, on sent qu'on peine, le sujet étant massivement récupéré par des politiques à des fins électorales très souvent. Et donc, on s'est posé un jour autour d'une table en se disant, bon, qu'est-ce qu'on peut faire ? Qu'est-ce qui se passe là dans la profession ? Pourquoi est-ce qu'on en est là ? Proposons quelque chose. Donc, avec des syndicats de journalistes d'ailleurs, nous, en tant que médias, avec des infox, on s'est dit, bon, pourquoi pas une charte ? Mais bon, ça, c'était l'idée de base, mais ça a nécessité quand même un certain nombre de passer un certain nombre d'étapes avant d'arriver à cette charte.
0: Donc, cette charte qui maintenant est composée de 11 points, 11 principes, j'imagine que ça n'a pas été si simple de les trier, de les catégoriser.
3: Mais c'est-à-dire qu'on s'est dit, on ne peut pas arriver avec une... Comment est-ce qu'on arrive et qu'on écrit une charte, en plus à destination de journalistes qui ont déjà la charte de Munich et la charte de la FIJ, la Fédération Internationale des Journalistes, qui existe depuis plus d'un siècle. Donc, et puis Munich, je crois que c'est 79, la charte de Munich, il me semble, 79, bon. Je ne sais plus exactement, l'année 70. Donc, qu'est-ce qu'on va pouvoir apporter de plus ? Et puis surtout, à quoi bon rédiger une charte si finalement, ça va être un peu comme, vous savez, les articles sur la laïcité qu'on a dans toutes les écoles, et puis, mais personne ne connaît ces articles-là. Donc, dès le départ, on a souhaité que cette charte soit un point de départ pour la discussion dans les rédactions et qu'elle prenne vie. En réalité, au cœur des rédactions. Donc, on s'est inspiré. On a fait d'abord un audit qui a été fait par Mélodie Beaujeu et Tania Rachaud de Desinfox Migration, qui ont regardé ce qui se passait chez nos voisins européens. Et donc, quand on a pris connaissance des résultats de cet audit, on a vu qu'en fait, en Italie, en Grèce, il y avait déjà des chartes qui avaient assez bien fonctionné. Et on a pris contact avec ces personnes-là, qui les gens de la Charte de Rome notamment, pour leur demander, alors comment est-ce que vous faites, vous, chez vous, pour que cette charte prenne vie? Comment est-ce que les journalistes s'en emparent? Et on s'est vraiment... ça a été un travail très collectif. Donc, on a créé un focus group de journalistes en France, de journalistes qui avaient envie de parler de ça, qui pouvaient nous donner pas que des idées, mais aussi un vrai retour sur les obstacles auxquels ils et elles faisaient face au cœur de leur rédaction. Quand ils voulaient proposer des sujets sur la migration, par exemple, ou est-ce qu'il y avait un problème de formation, est-ce qu'il y avait des réticences, est-ce qu'il y avait, je ne sais pas si c'est un problème philosophique. Donc on avait besoin déjà de comprendre ce qui se passait chez nos collègues pour établir une charte qui corresponde, qui vienne répondre à des réels besoins sur le terrain.
0: Oui, donc l'idée, c'est de vraiment fabriquer un outil à destination de ces rédactions pour qu'elles aient une meilleure couverture, qu'elles proposent une meilleure couverture de ces sujets, des sujets liés aux migrations. Toi, tu organises, toi aussi, Anderson, tous les deux ensemble, peut-être d'autres aussi personnes de l'équipe, des formations à destination des rédactions.
3: On organise, alors Guitti fait partie du collectif de la Charte de Marseille, on est le seul média qui fait partie de la Charte, du collectif, ça a été rédigé, ça avec un autre binôme, Ibrahim Chayeb, qui est un de nos journalistes en exil du Liban, et on propose des formations à destination des rédactions et des journalistes, qui ne sont pas forcément en rédaction d'ailleurs, des journalistes pigistes. On a eu pas mal de journalistes indépendants jusqu'à présent. Ça va faire presque un an maintenant que la charte existe. Et on se rend compte que c'est super qu'elle existe. Elle est SEM. Et il y a un travail quand même à faire pour que les rédactions maintenant s'ouvrent au sujet et s'emparent de cet outil.
0: J'imagine qu'il y a des médias qui ne sont pas forcément très amis avec ces sujets-là, justement contre lesquels potentiellement la presse indépendante de façon générale lutte, mais aussi surtout Guitti News et la charte de Marseille. Quel a été le retour sur cette charte?
3: Ils nous ont fait de la pub.
0: Ah oui.
3: Bah, disons que c'est sûr que, ce sont des médias qu'on n'appelle pas médias d'information d'ailleurs, c'est plus des médias d'opinion. Et évidemment, aller sur ces plateaux-là, parler de ce sujet, collectivement, on a pris conscience qu'il n'y avait que très peu d'intérêt aujourd'hui. Je ne parle pas que des médias, que des experts dans les médias ou autres, mais c'est plutôt un constat collectif. Ça devient très difficile de parler de ce sujet-là dans des médias d'opinion, puisqu'ils ne sont pas là pour informer, mais plutôt pour faire passer une idéologie. Donc bon. Mais sinon... on a quand même pas mal de signataires. On a eu la chance, mais c'est aussi du travail, à la naissance, au 29 avril 2025, quand on a lancé la charte à Marseille, et c'est la raison pour laquelle ça s'appelle la charte de Marseille, on a eu une cinquantaine de journalistes, de rédactions, dont Mediapart, dont L'Humanité, dont Reporters, dont vraiment des médias très sérieux, en tout cas, qui font un très bon travail journalistique, qui ont été solidaires de la charte et qui l'ont signée. Et on a presque 400 journalistes aujourd'hui qui ont signé en nom propre. Donc, c'est surtout sur ça que nous, on se focalise. Et on a eu des écoles de journalisme. Ça continue. On en a encore eu deux autres la semaine dernière qui ont décidé de signer. Et des masters aujourd'hui en journalisme, des écoles de journalisme qui intègrent le sujet des migrations maintenant dans leur cursus. Ça commence. Donc ce travail, c'est... Bon, s'il y a des médias qui ne veulent pas entendre parler de la charte, très bien, on est dans un pays libre, mais on se rend compte qu'il y a quand même de plus en plus d'organisations, que ce soit dans les syndicats, dans les écoles, dans les rédactions, qui commence à trouver ça intéressant et nécessaire.
0: Donc depuis un an, des rédactions, des écoles, différentes personnes ou institutions ou organisations qui s'en emparent. La presse indépendante, comment elle se positionne justement dans le paysage médiatique vis-à-vis de cette charte? Est-ce qu'elle est bonne élève, mauvaise élève?
3: Bah, disons que la presse indépendante, les principes de la charte, ils sont déjà assez familiers de ces choses-là. C'est quelque chose qu'on retrouve beaucoup dans les médias indépendants. Il y a une attention particulière au sujet de la migration dans les médias indés en général. Ça ne veut pas dire que tout le monde... Il y a des médias qui n'ont pas signé la charte, mais aussi parce que, tout simplement... c'est pas tous les médias qui ont pour politique de signer des chartes, quelles qu'elles soient d'ailleurs, hein, que ce soit celle sur l'environnement, sur l'IA, ce qui ne veut pas dire qu'ils n'en appliquent pas les principes. Voilà, c'est juste une ligne comme ça. Mais dans le monde des médias indépendants, en tout cas, on se connaît et on a tendance à se soutenir aussi parce qu'on ne sait que trop l'aventure que c'est d'informer correctement dans le monde actuel.
0: Et oui, en effet. Et alors, comment peuvent s'y prendre les médias pour rejoindre ou pour signer cette charte ? Est-ce qu'il y a un site sur lequel on peut se rendre ?
3: Oui, le site de la charte de Marseille. Quand on tape charte de Marseille, charte sur l'information et les migrations, on tombe sur un site très simple. Il y a un onglet à gauche qui s'appelle « Signer la charte ». Et on clique dessus. Nous, on reçoit un message et on inscrit le média ou n'importe quelle personne, d'ailleurs, en nom propre. C'est très bien aussi en tant que signataire de la charte.
0: Eh bien, le lien sera indiqué sur le site de Quatrième Murmure. Donc, n'hésitez pas à vous y rendre. Et alors, pour finir, quelles sont les perspectives de cette charte de Marseille ? Quelles sont les suites ?
3: Les perspectives. Alors, pour le moment, on est en train de travailler sur un glossaire. Pas qu'un glossaire, mais aussi, comme on vient de terminer, une petite illustration de la charte pour apporter des principes, entre guillemets, je dirais pas de base, mais des principes importants quand on traite des migrations dans le monde médiatique. On aimerait pouvoir créer un kit. Ça nécessite évidemment d'avoir un peu de sous pour le faire, parce qu'on est tous bénévoles, tous et toutes bénévoles. Et les perspectives, c'est qu'on a déjà commencé à dispenser des formations pour les journalistes. En général, c'est sur une journée ou une demi-journée. Et ces formations, elles proposent quand même on parle des principes de la charte, mais on fait des ateliers pratiques avec aussi des chercheurs, des chercheuses en migration, spécialistes des migrations et des journalistes. C'est important de travailler ensemble avec le monde de la recherche. Ça nous donne une perspective incroyable sur le sujet, même quand on est, parce que quand on est journaliste, on n'est pas nécessairement expert des migrations. Et donc, la perspective, c'est de pouvoir développer ces formations et les proposer à un grand nombre de médias, notamment de médias régionaux en France. Ça, c'est vraiment l'objectif de l'année qui vient.
0: D'accord, eh bien, rendez-vous, c'est entendu, peut-être dans les médias en région. Nous, de notre côté, on fait une deuxième pause musicale. On revient juste après. J'irai pas au taf.

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1: On vient d'écouter J'irai pas au taf de Fellure et Andro sur Radio Campus Paris.
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1: Et comme d'habitude en fin d'émission, on va en région avec toi Cléo à la rencontre de la presse indépendante locale.
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8: Louise Katz, bonjour. Tu es journaliste et cofondatrice de Les Trois Ours, un média indépendant breton qui fait monter l'information sur scène. Pour commencer, qu'est-ce qui a motivé le lancement des Trois Ours ?
9: Eh bien, ce qui a motivé le lancement des Trois Ours, c'est l'envie de recréer du lien entre journalistes et informés. En fait, on avait envie de répondre à ce besoin social-là. C'est-à-dire les problèmes posés par la défiance croissante envers les journalistes. Voilà, donc ça c'était la première envie. Et puis la deuxième envie qui a été très centrale dans le montage du projet, c'était aussi l'envie de réconcilier les gens, pas seulement avec les journalistes, mais avec l'info elle-même, et d'essayer de répondre un peu à notre mesure à ce problème posé par la fatigue informationnelle, que maintenant on appelle exode informationnel, c'est-à-dire qu'on est de plus en plus nombreux et nombreuses à trouver que l'information est hyper anxiogène, à vraiment, voilà, après un flash info à la radio, à se dire « crise d'angoisse, PLS, mort ». Et donc on avait envie de recréer des espaces où on puisse continuer à s'informer, parce que c'est vital pour nos démocraties, mais en le faisant collectivement et en se sentant bien.
8: Et pour lutter contre cet exode informationnel, vous avez mis au point en fait un format qui est un peu particulier, c'est-à-dire que vous traitez d'actualité à travers un spectacle, en fait, à travers des récits vivants. Est-ce que ça a un sens particulier de le faire de cette manière ?
9: Ouais, ça a complètement un sens particulier, enfin du moins on l'espère. D'abord, c'est de faire monter l'information sur scène dans une salle de théâtre ou une salle de spectacle. Il y a quelque chose de particulier qui est déjà qu'on a un récit à la première personne, on peut s'identifier aux journalistes. Vraiment, on essaye de redonner aux journalistes sa dimension humaine, c'est-à-dire de le mettre en scène dans sa vie quotidienne, ses petits tracas, ses doutes éthiques, ses regrets. Parfois les journalistes font des choix et ils le regrettent, ils se retrouvent pris dans des choses, et qu'on essaye que les informés puissent se dire « ah bah mince, moi qu'est-ce que j'aurais fait aussi ?» C'est pas forcément simple, ça va pas forcément de soi. Voilà, donc c'est aussi un moment pour le journaliste de réflexion, de revenir sur son travail. Ce que ça change aussi, c'est le spectacle vivant, c'est-à-dire le fait d'être ensemble dans une salle, c'est-à-dire de vivre un moment collectif. Regarder un concert en retransmission à la télé et y être, c'est deux expériences radicalement différentes. Et donc, nous, quand on est ensemble dans une salle d'info, c'est très différent que d'être face à son écran sur Instagram, par exemple, parce que là, le voisin d'à côté, on voit qu'il est énervé, on voit qu'il est triste, mais on ne va pas dialoguer avec lui de la même façon que sur les réseaux sociaux. Donc, on voulait vraiment aussi recréer du lien entre informés. Et puis la dernière chose que ça change, c'est que comme il n'y a pas de captation, le journaliste, il est libre dans sa parole, il dit des choses qu'il ne raconte pas ailleurs. Et ça, c'est vraiment super important. Et aussi, les informés, ils choisissent le moment où ils viennent, c'est-à-dire qu'ils savent qu'ils vont venir à 19h pour s'informer. Et donc ça, c'est aussi une manière de se réconcilier avec l'actu, parce que souvent l'actu, elle nous tombe dessus via des notifications push ou dans un fil Instagram au milieu de recettes de cuisine et de vidéos de chatons ou autres. Et du coup, on n'est pas prêt, quoi. Et c'est ça qui nous agresse. Alors que si on se dit que là, on décide de s'informer et qu'on est ensemble face à l'info, tout de suite, ça va beaucoup mieux.
8: Et justement, en parlant de l'actu, vos précédents spectacles y portaient par exemple sur le projet de mixité sociale dans un collège de Nantes, ou alors sur la reconstruction après le cyclone Chido à Mayotte. Comment vous, de votre côté, vous choisissez les thèmes ou les journalistes qui vont monter sur scène ? Quelle est en fait la ligne éditoriale ?
9: Alors, la ligne éditoriale, on va dire, c'est les sujets mal aimés ou clivants. C'est-à-dire les sujets dont soit on n'entend pas parler, ou pas assez parler, ou les sujets dont on ne veut plus entendre parler. Donc, c'est une ligne éditoriale un petit peu audacieuse, parce qu'elle est, elle est a priori rebutante pour d'autres raisons. Donc, typiquement, le cyclone Chido à Mayotte, c'était ça le choix. C'est-à-dire de se dire, bah, les territoires d'outre-mer, enfin, ou hors France hexagonale, on en parle peu dans les médias. Parce que bah voilà, on est métro centré quoi. Et aussi quand il y a une catastrophe comme Chido, on parle éventuellement beaucoup de la catastrophe sur le moment, même si on en a peu parlé par rapport à s'il y avait eu un cyclone dans le Gers par exemple. Mais un an ou deux ans plus tard, on n'en parle plus, alors qu'en fait Mayotte, ils sont encore complètement encore dans les suites de ce sujet-là.
8: Oui.
9: Et voilà, et donc dans les autres sujets qu'on a pu traiter, on a aussi traité comment raconter la guerre à Gaza avec Reporters sans frontières ou le procès des viols de Mazan. Donc voilà, typiquement, sujets qui ont saturé l'actualité avec un potentiel très clivant. On ne sait plus comment s'en parler ensemble. Enfin, donc ça va être une manière de choisir les sujets. Et puis l'autre particularité, c'est qu'il y a une autre chose sur lequel sur laquelle on voulait travailler, c'est la question de la surcharge informationnelle, l'infobésité. Il y a énormément d'infos aujourd'hui, et donc pour l'instant, on travaille toujours avec des médias partenaires, c'est-à-dire qu'au lieu de recréer de l'information supplémentaire, on travaille sur de l'information qui existe déjà, des reportages ou des enquêtes qui ont déjà été menées, avec dans l'idée de donner un écho à ces travaux-là, avec toujours cette idée, on a une baseline non officielle qui est l'info et comment elle se fait. C'est-à-dire que ça, c'est l'autre aspect de la ligne éditoriale des Trois Ours qui est hyper important, c'est que tous nos spectacles sont conçus pour faire éducation aux médias. Auprès de tous les publics, l'éducation aux médias, c'est pas que pour les enfants ou les ados, c'est pour tout le monde, on en a tous besoin. Et donc, c'est d'expliquer aux gens l'info et sa fabrique. Donc, on reprend des sujets en demandant aux journalistes de vraiment jouer le jeu, d'expliquer comment ils ont travaillé et tout ce qui a pu poser questions ou difficultés dans leur travail.
8: Oui, et votre média propose d'ailleurs des formations et ateliers d'éducation aux médias et à l'information, il me semble.
9: Oui, exactement. Bah, c'est complètement complémentaire et pour nous, c'est la même activité, en fait.
8: Si on parle un peu du modèle économique du média, donc en fait, quand on parle de journalisme vivant, c'est un peu particulier. Vous en avez d'ailleurs parlé récemment sur votre site. Et donc, de par ce statut, il me semble que les Trois Ours ne bénéficient pas de certaines aides, lesquelles ? Et comment le média est-il financé alors ?
9: Eh bien, pour l'instant, le média, il est complètement financé sur ses ventes, c'est-à-dire sur la billetterie. Donc, on dépend complètement de nos spectatrices et de nos spectateurs. Et après, on travaille aussi, il y a des spectacles qu'on vend à des structures. On a des spectacles dits de commande, mais on travaille toujours en restant maître de notre ligne éditoriale. C'est ça le principe. Donc, c'est-à-dire, on choisit les invités, on choisit de quoi on parle. La structure nous fait confiance. Et puis, bah, tous nos ateliers et nos formations, et c'est comme ça que pour l'instant, on se finance. En fait, ce qui est particulier quand on fait du journalisme vivant, c'est qu'on ne rentre ni dans les cases du journalisme, parce que le média vivant ou le journalisme vivant n'est pas reconnu comme un média au même titre qu'un site web, qu'une publication papier ou même qu'un podcast ou qu'une newsletter. Donc là, on fait un peu un travail de plaidoyer auprès de la commission paritaire de presse et des agences de presse pour qu'elles commencent à prendre en compte l'existence de cette forme médiatique. Et puis, on n'est pas non plus dans les clous du spectacle vivant, parce que le spectacle vivant, il repose sur une économie de tournée. Il faut programmer un spectacle qui soit programmé dans plusieurs salles de spectacle. Et nous, on travaille avec des journalistes qui, par essence, ne sont pas comédiens et surtout ont un métier, donc ils ne peuvent pas faire tourner un spectacle sur beaucoup de dates. En plus, on réagit à l'actualité, donc on essaye quand même si on a des sujets d'actualité un peu au long cours, on fait peu d'actu vraiment chaude, même si on en fait un petit peu. Et ça, c'est très compliqué à programmer pour les salles qui travaillent souvent un an, deux ans en avance sur des spectacles où il y a une note d'intention, où il y a des mois d'écriture, de résidence, de travail, une coproduction entre plusieurs salles. Donc, c'est très difficile pour nous de nous mettre dans cet écosystème-là. Donc, voilà, on n'a ni l'un ni l'autre, mais on travaille à avoir et l'un et l'autre.
8: Et justement, est-ce que vous songez à à évoluer vers un autre modèle, comme par exemple un modèle qui serait basé sur le don?
9: Carrément, le don, ça pourrait carrément en faire partie, notamment parce que bah, là, le problème d'être sur de la billetterie et surtout sur des spectacles qui ne bénéficient pas de subventions, ça fait qu'on a des tarifs qui sont pas très élevés, mais qui sont quand même relativement élevés. Or, nous, on a envie de pouvoir aller aussi... on a eu beaucoup de demandes, par exemple, pour des petites communes d'Ille-et-Vilaine, puisque nous, on est basé à Rennes, et on peut pas y aller pour l'instant parce que il n'y a pas le public suffisamment nombreux et suffisamment prêt à payer, par exemple, 15 euros pour qu'on puisse rentrer dans nos fonds. Donc, pour l'instant, ça serait des représentations qu'on ferait à perte. Mais nous, on est persuadés parce que le projet reçoit des très bons échos. C'est pour ça, d'ailleurs, qu'on a bon espoir de pouvoir aussi trouver des subventions. Mais que, justement, si on a cette promesse que d'aller en périphérie, que d'aller en ruralité, que d'aller auprès de publics qui sont éloignés de l'info, il y ait des gens qui nous fassent des dons pour qu'on puisse, justement, faire des spectacles qui soient gratuits.
8: Ce serait super, en effet. écoute, Louise, je te remercie d'avoir répondu à mes questions. C'était très intéressant. J'ai hâte de venir en région pour pouvoir assister à un des spectacles des Trois Ours.
9: Et, avec plaisir.
8: Merci beaucoup.
9: Merci.
1: Eh bien, merci Cléo et merci Louise en Bretagne du média Les Trois Ours. Allez les soutenir et leur donner de la force car c'est un très chouette projet. Quant à nous, c'est déjà la fin de l'émission. On était avec Leïla Amar et Anderson Desmichel du média Getty News. Merci encore à tous les deux d'être venus sur le plateau de 4e Murmure. Merci aussi à PA pour la technique et pour sa revue de presse. Merci à Cléo pour son interview en région. Et merci à vous, fidèles auditeurs. Vous pouvez retrouver tous les épisodes passés et à venir sur radiocampusparis.org. Et puis vous pouvez aussi nous suivre sur Instagram, @4e.murmure. Et on se retrouve le mois prochain pour un épisode spécial avec le collectif de pigistes Focus. Bonne soirée et à bientôt !

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Bonsoir chers auditeurs, bienvenue dans ce 8e épisode de Sound Power, votre émission mensuelle musicale et de société sur Radio Campus Paris. Aujourd'hui, nous allons parler de Prince, car le 21 avril, cela fera 10 ans que l'artiste aura disparu. Au programme ce soir, en première partie d'émission, nous allons groover sur les différentes chansons de Prince. En deuxième partie pour l'interview, nous écouterons Ersin Lebovic, journaliste à France Info. Il a écrit le livre Prince Experience dans la tête du génie et nous racontera la vie que Prince a souvent cachée, une vie intense de surcréativité mais aussi rythmée par les souffrances. Et nous aurons également avec nous Belkacem Méziane, musicien et conférencier spécialiste des musiques afro-américaines. Il nous parlera de la question raciale et de la place de la musique noire dans la carrière de Prince. Je me souviens très bien de ce jour, le 21 avril 2016. J'étais à un vernissage d'une amie de mes parents et tout d'un coup, en regardant mon téléphone, j'apprends la nouvelle. Prince est décédé. Je suis restée clouée sur un canapé, encore choquée, en train d'essayer de réaliser que mon artiste préféré, celui avec qui j'ai grandi, a disparu. Alors pour moi, à l'approche de ce 21 avril, il était naturel de dédier une émission à Prince. Mais en faisant mes recherches, je suis tombée sur le documentaire d'Ezra Edelman, dédié à Prince, qui a été censuré par ses héritiers. Une des raisons, l'image donnée par le film ne serait pas avantageuse, surtout sous le regard des jeunes générations de 2026. Alors c'est une image, qui n'est certes pas plaisante et que beaucoup de personnes refusent d'aborder, mais qui, je pense, est importante autant pour les fans que pour les novices de Prince. Le multi-instrumentiste était piégé tout le long de sa vie dans son propre mythe, et il est temps de l'accepter en tant qu'humain. On commence notre histoire en 1976. À seulement 18 ans, il signe un contrat $1 million pour 3 albums avec le label Warner Brothers et produit lui-même sa musique. Seul Stevie Wonder avait cette liberté à l'époque. On écoute le morceau Soft and Wet du premier album de Prince, For You, sorti le même jour qu'aujourd'hui, le 7 avril 1978. Ce morceau, c'est la quintessence de tous les fantasmes sexuels d'un adolescent. Soft and Wet de Prince.

0: On écoutait à l'instant Head de l'album Dirty Mind. Dès le début, Prince se transforme en une créature androgyne, où il performe véritablement les codes genrés féminins et masculins. Il le fait par ses tenues, il porte des talons, se maquille, pose et joue presque dénudé. Il le fait aussi avec sa voix de fossé qui le rend vulnérable, mais il n'hésite pas aussi à osciller avec son hyper-virilité. Il transgresse, détourne les codes, renverse les stéréotypes de genre enfermés dans le puritanisme des États-Unis des années 80. Le morceau Head raconte l'histoire d'une femme vierge sur le point de se marier, mais qui finit par s'enfuir, satisfaite par un nouveau mari qui, pour aller droit au but, lui fait un cuni matin, midi et soir. Les chansons de Prince mettent souvent en avant le désir féminin, alors que celui de l'artiste reste soumis au bon vouloir des femmes. Mais derrière les ballades et les morceaux qui font l'aude au plaisir charnel, se cachent parfois des abus émotionnels et physiques. La percussionniste Shelley témoigna de l'infidélité de Prince et d'une compétitivité malsaine qui était présente entre les filles. Jill Jones, qui a été la protégée de l'artiste princier, déclara avoir été abusée. Maid Garcia a beaucoup souffert de l'attitude de Prince après la perte de son enfant. Il se sentait responsable et ne s'en est jamais remis.
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0: Tout le long de son répertoire, Prince s'est attaché à ne pas rester silencieux face aux époques qu'il a vécues. S'évader dans un univers romantique et idéaliste, c'est déjà une opposition forte au climat social et politique angoissant. Les chansons orgasmiques cachent parfois une critique de la société de consommation, des discriminations raciales et des inégalités des États-Unis. Dans la chanson America, il montre les désillusions du rêve américain. Il ironise, si une femme noire peine à s'en sortir, au moins, elle ne vit pas sous le régime communiste. On écoute America de l'album Around the World in a Day.

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1: À partir des années 90, Prince se transforme. Il se convertit au Témoin de Jéhovah en 1996, qui le change en tant qu'homme et artiste. Il serait devenu très hostile à toute forme d'homosexualité et modifia sa façon d'écrire, lui qui prônait jusque-là la liberté et l'inclusivité. Et puis il est libéré de Warner après une longue bataille avec son label et revient aux racines noires de sa musique. Le morceau Family Name de l'album Rainbow Children raconte la perte du patronyme des esclaves qui, après l'abolition de l'esclavage, restèrent aliénés en se reconstruisant sous de faux noms qui ne disent rien de leur identité. La meilleure façon de s'en débarrasser est de créer un nouveau nom de famille, comme des militants l'ont fait. Malcolm Little s'est renommé Malcolm X. La chanson révèle aussi les mensonges en terminant sur le discours de Thomas Jefferson, président qui a aboli l'esclavage mais qui était propriétaire de plus de 200 esclaves. On écoute la version live de la tournée One Night Alone, Family Name.

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1: Vous êtes toujours sur Radio Campus Paris et pour notre interview, nous commençons par Ersin Lebovitch, journaliste à France Info. Il a écrit Prince Experience, Dans la tête du génie, aux éditions Hors Collection. On écoute l'interview que j'ai faite avec lui la semaine dernière. Bonjour Ersin. Alors pour notre interview, on va essayer de parler ensemble de Prince en tant qu'homme. On va essayer de lever les mystères que Prince a entretenus tout le long de sa carrière autour de son personnage. Et pour cela, on commence par les débuts de Prince, son enfance. Est-ce que vous pouvez nous raconter comment il est venu à faire de la musique et dans quel environnement familial Prince a grandi ?
2: Alors, Prince a grandi avec des parents musiciens, puisque son père était pianiste d'un trio de jazz. C'était un passionné de musique lui-même et il jouait dans des clubs très souvent. Je pense qu'il a dû emmener son fils d'ailleurs de temps en temps. Sa mère était chanteuse, mais c'était un couple qui ne fonctionnait pas très bien dans la mesure où... le père de Prince a en quelque sorte mis un terme à la carrière de sa mère, c'est-à-dire que elle devait s'occuper de son enfant et lui allait jouer dans les clubs le soir, donc en plus d'un métier qu'il avait puisque c'était un musicien semi-professionnel. Et donc d'une certaine manière, Prince a baigné dans la musique, mais il a aussi baigné dans une famille assez dysfonctionnelle. Il a été témoin de disputes de son père, qui part en claquant la porte. Parfois, ses parents le laissaient même tout seul, étant bébé. Hein, il le dit, il se souvient dans son lit à barreaux d'avoir vu ses parents sortir et revenir ensuite. Donc, la musique l'a marqué très fortement. C'est vraiment dans son ADN et aussi certaines formes de violence familiale et d'abandon. Je pense que l'abandon est un trait de caractère très, très fort chez Prince qui va se révéler par la suite dans sa vie et dans sa carrière.
1: Oui, parce que il témoigne aussi de violence domestique entre son père et sa mère. Et pour lui, à cette époque, la musique, c'est un refuge.
2: Alors, ça devient un refuge ensuite, parce que quand il est enfant, dans ses toutes premières années, il est simplement témoin, comme tous les enfants, de ce qui se passe entre ses parents. Il sait que ses parents sont musiciens par ailleurs. Son père est pianiste. Le piano, chez lui, c'est un objet vraiment sacré. D'ailleurs, son père lui interdisait d'y toucher. Et quand son père a quitté le foyer familial, c'est là qu'il a pu commencer à jouer vraiment du piano et à y passer énormément de temps. Donc là, effectivement, c'est devenu un refuge, mais plus vis-à-vis de ses propres tourments intérieurs, je pense.
1: Je reprends un peu le traumatisme qu'a créé sa période d'enfance dans ses mémoires inachevées. Prince, il dit qu'il est la synthèse de ses parents, que leur conflit vivait en lui. Et vous avez parlé du sentiment d'abandon. Et dans votre livre, vous tirez un peu le fil de ce sentiment d'abandon et comment il explique comment Prince a agi et pensé tout au long de sa carrière. Est-ce que vous pouvez nous expliquer un peu ça.
2: Oui, je pense que les psys ont un terme pour ça. Hein. Ils parlent de personnes qu'on dit abandonniques, c'est-à-dire des gens qui ont souffert de l'abandon et qui du coup le reproduisent en fait tout au long de leur vie. Et lui, a vécu de multiples abandons en réalité, parce que d'abord son père est parti, ensuite sa mère s'est remariée avec quelqu'un qui visiblement ne s'entendait pas très bien avec Prince et il en a beaucoup souffert. Et en même temps, elle a eu d'autres enfants, donc elle s'est beaucoup occupée de ses autres enfants et lui s'est peut-être senti un peu délaissé à ce moment-là. Donc il est reparti chez son père. Son père l'a accueilli pendant quelques temps jusqu'à ce qu'il surprenne un jour avec une jeune femme chez lui et son père visiblement était extrêmement strict. Et donc il l'a mis dehors à nouveau. Et là, Prince s'est retrouvé presque à la rue, hein, carrément. Il est resté un petit peu dehors. Sa sœur raconte... qu'il a appelé son père pour le supplier de le reprendre chez lui et que son père a refusé. C'est abandon sur abandon sur abandon. Et ensuite, effectivement, au fil de sa vie, moi, j'ai constaté que musicalement, dès que quelque chose fonctionne et dès qu'il a le sentiment d'avoir fait le tour de quelque chose, il s'en va. Et il s'en va avant que les gens ne le lâchent en réalité. Et c'est ça le trait de l'abandon. C'est-à-dire que la peur de l'abandon fait qu'on s'en va avant quand on a le sentiment que quelque chose va lâcher. Par exemple, avec son groupe The Revolution, qui est peut-être un de ses groupes les plus importants, le groupe de Purple Rain notamment, Parade aussi, quand il sent que ses musiciens en ont un peu assez de lui et de son comportement tyrannique, hein, parce que musicalement, c'était quand même quelqu'un d'extrêmement exigeant, hein. Et probablement un tyran, c'est-à-dire qu'il poussait les gens vraiment à bout. Beaucoup de gens sont partis par épuisement, ont arrêté de travailler avec lui parce qu'ils n'en pouvaient plus, tout simplement. Dès ses premières années, d'ailleurs. Quand il sent que les membres de son groupe en ont assez, et ben, il les lâche d'un coup. Il dissout le groupe, comme ça, du jour au lendemain, quasiment sans le dire, et il passe à autre chose. Voilà, même chose avec ses compagnes.
1: Et pour revenir un peu sur la figure que vous avez parlé d'un artiste tyrannique qui était très exigeant avec ses musiciens, il y a aussi le souhait qu'il voulait tout contrôler, mais aussi peut-être revenir sur le fait que cette éthique de travail, cette exigence de travail, c'était aussi lui qui en souffrait. Est-ce que vous pouvez un peu nous raconter c'est quoi son rythme de travail qui s'imposait à lui-même et à quel point la musique était présente dans la vie de Prince?
2: Je dirais que Prince, c'est l'homme musique. C'est-à-dire que, il ne vit que pour la musique, par la musique, à travers la musique. Comme vous le disiez tout à l'heure, c'est pour lui une évasion complète et probablement un moyen d'échapper à la vie quotidienne. D'ailleurs, c'est quelqu'un qui était sans doute assez inadapté à la vie de tous les jours. Témoigne d'ailleurs son rapport à la drogue aussi, c'est important. Je pense que ça fait partie de l'équation. C'est-à-dire que le jour où il rencontre des drogues, des produits, il sait pas du tout le gérer. Une fois qu'il est là-dedans, et ça va avec ce qu'on disait précédemment sur le syndrome d'abandon, c'est-à-dire que la peur de l'abandon crée le besoin de contrôle, de contrôler chaque aspect de sa vie. Et de contrôler les gens aussi. C'est donc une jalousie, oui, vis-à-vis de ses compagnes, jalousie assez maladive, mais même vis-à-vis de ses musiciens. C'est-à-dire, ses musiciens n'ont aucune liberté, ils n'ont pas de temps pour eux, enfin, ils n'ont pas la possibilité de faire d'autres choses. Il y a l'exemple typique de Jimmy Jam et Terry Lewis, qui étaient deux de ses musiciens, joués dans le groupe The Time, puisqu'il a créé un certain nombre de groupes satellites, mais aussi pour contrôler les gens avec qui il évoluait, comme Maurice Day, par exemple, son grand copain, Maurice Day d'enfance, à qui il a donné un groupe, mais il a donné un groupe qui était totalement sous son propre contrôle. C'est-à-dire, il écrivait lui-même les morceaux, il les jouait lui-même sur les disques, c'est lui qui joue les trois quarts des parties. Et un jour où The Time était en tournée avec The Revolution, sur la tournée Purple Rain, Jimmy Jam et Terry Lewis, qui commençaient à voler de leurs propres ailes, ont pris un engagement au beau milieu de la tournée. Donc, ils ont pris un avion, ils étaient censés revenir à temps pour un concert en première partie de Prince, mais il y a eu une tempête de neige, donc ils étaient en retard. Ils ont raté le début du concert. D'ailleurs, entre parenthèses, Prince a joué en coulisses, derrière le rideau, les parties de basse pour remplacer les musiciens qui n'étaient pas là. Mais il n'a pas supporté ça. C'est-à-dire, quand il a su ce qui s'était passé, il les a immédiatement renvoyés. Il a dissous le groupe The Time. Donc, les musiciens qui étaient avec lui devaient être à son service en permanence.
1: Et puis
2: Beaucoup
1: je crois qu'il
2: d'autres.
1: se plaignait aussi de ne pas être bien rémunéré.
2: Oui, absolument. Il les tenait aussi par les cordons de la bourse. Il les tenait par l'argent. Effectivement, les musiciens disaient, mais comment ça se fait qu'on n'est pas payé, etc. Mais lui disait, mais c'est pas grave. Mais on voit bien que c'est des moyens de tenir les gens, de les garder, de les avoir à disposition et de contrôler tout ça.
1: J'aimerais juste revenir sur la consommation de drogue qui n'a pas été un sujet longtemps chez Prince parce que il se présentait comme quelqu'un de très clean, il critiquait les drogues. Mais dans votre livre, vous montrez bah, que il a été addict et à partir de quand a commencé son addiction?
2: Effectivement, c'est quelqu'un qui était véritablement anti-drogue et pendant grande grande partie de sa carrière. Mais apparemment, pendant la tournée Purple Rain, il y a une séquence dans une baignoire translucide, et il semblerait que pendant une répétition, en fait, la baignoire soit tombée de l'estrade où elle se trouvait et qu'il se soit blessé à ce moment-là et qu'il ait commencé à prendre à ce moment-là des médicaments, donc des antidouleurs, pour pouvoir continuer à faire ses shows, à faire le grand écart. En talonnette, sans avoir mal. Et apparemment, ça aurait commencé à ce moment-là, la prise de médicaments. Et ensuite, je pense que le moment où ça dérape, c'est que il prend des antidouleurs, et puis comme j'allais dire, des dizaines de milliers d'Américains chaque année maintenant, ils arrivent au contact d'un produit mortel, extrêmement néfaste, toxique, comme le fentanyl, ou, voilà, ce genre de d'opiacé qui l'entraîne jusqu'à la mort finalement.
1: Avant de se quitter, vous avez choisi un morceau de Prince pour la pause musicale, qui est Black Sweat, un live au Fox Theater d'Atlanta. Pourquoi vous avez choisi ce morceau?
2: D'abord parce que c'est sa toute dernière tournée et c'est une tournée qui est la plus dénudée possible. Hein. C'est un artiste tellement total que à ce moment-là, bah, tout ce qui lui reste à faire, c'est d'arriver devant son public avec le moins possible d'artifice. Il y a plus de show, il y a plus rien. Il y a juste lui, un piano. C'est un rapport extrêmement direct avec son public. C'est sa virtuosité aussi à l'instrument, hein, au piano. Le piano, c'est l'instrument qui le renvoie à son père. On en revient au début de l'histoire. Donc on peut se demander si s'entend qu'il n'est pas bien, etc. Enfin, pourquoi? Bon, on ne sait pas, mais il ressent le besoin de revenir à cet instrument-là. Et en plus, c'est un morceau qui est extrêmement funky, donc il arrive à le faire vraiment groover tout seul au piano. Et c'est un moment très émouvant, parce qu'en plus, c'est vraiment un des tout derniers concerts qu'il a donné, si ce n'est le dernier d'ailleurs, avant de succomber. Et je trouve que c'est une conclusion magnifique à toute cette carrière, même si évidemment on aurait préféré que ça dure encore, parce qu'il avait encore probablement beaucoup de choses à donner.
1: Merci beaucoup, Hercine.
2: Merci à vous.

0: Pour notre pause musicale, c'était Black Sweat, la version live, une semaine avant le décès de Prince. Et nous sommes de retour en studio avec Belkacem Mezian. Bonsoir Belkacem.
1: Bonsoir.
0: Vous êtes musicien et conférencier spécialiste des musiques afro-américaines et on va parler ensemble de la question raciale et de la place de la musique noire dans la carrière de Prince. Alors au début de la carrière, Prince joue sur une ambiguïté sexuelle, je l'ai dit, et de genre, mais aussi sur une ambiguïté raciale. Est-ce que vous pouvez nous expliquer pourquoi Prince fait ce choix artistique et stratégique et comment fonctionnait l'industrie musicale à l'époque pour les artistes noirs et blancs?
1: Alors, je pense que déjà, il faut préciser, comme il vient de Minneapolis, que c'est il y a le contexte aussi de chaque ville. C'est-à-dire que venir de Memphis, de Détroit ou de Los Angeles ou de Minneapolis, c'est pas du tout la même chose. On vit pas les mêmes choses. Et par rapport à lui, sa culture musicale, bien sûr, c'est James Brown et plein d'autres gens, George Clinton, Sly Stone, par exemple. Mais c'est aussi tout le rock, parce que c'est une ville peuplée énormément par une communauté blanche importante. Et donc, il y a déjà ça. C'est-à-dire que c'est pas seulement la volonté, c'est déjà aussi les goûts musicaux qui le font grandir et qui lui font apprécier aussi bien le groupe Chicago que James Brown. Donc, il y a déjà cet aspect-là. Il faut voir aussi qu'il arrive dans une période où il y a le disco qui explose. Et je pense que Prince, parce que est-ce que je suis pas dans sa tête? Enfin, j'étais pas dans sa tête, mais je pense que Prince a préféré pendant pas mal d'années jouer sur ces ambiguïtés-là pour créer justement un personnage, parce que je pense qu'il avait énormément d'univers à livrer au monde. Et donc, je pense qu'il a joué là-dessus aussi par rapport au business. C'est-à-dire que jusqu'au milieu des années 70, la musique noire américaine est vraiment très consommée par la communauté noire américaine. Mais à partir du disco, la communauté blanche va commencer vraiment à acheter. Enfin, de toute façon, c'est 10 ans après la fin de la ségrégation. Et donc, il y a aussi des choses au niveau politique et au niveau économique qui vont faire que, petit à petit, un artiste noir peut vendre et vice versa, quoi. On peut être blanc et vendre dans la communauté noire. Donc je pense que lui a bien compris à ce moment-là, comme Michael Jackson, comme pas mal d'autres artistes, hein, Lionel Richie, etc. C'est toutes les stars noires des années 80 ont fait de la musique à destination des deux communautés.
0: Et puis, cette stratégie d'une ambiguïté raciale, ça se traduit par exemple sur le fait que son deuxième album, il est avec une coupe défrisée, il a une allure féminine, et puis aussi, il va chercher du coup le public blanc, parce que sa volonté, c'était vraiment de casser les catégories, et la catégorie, notamment, c'était le rock, l'homme hétérosexuel, blanc.
1: Ouais. Alors bon, on n'a pas 3 heures pour développer ça, mais c'est pas aussi facile que ça. Mais le disco, vraiment, la période disco, en termes de musique, mais aussi de mentalité, a fait beaucoup, a transformé énormément l'industrie musicale. Et au début des années 80, quand le disco est théoriquement, avec des gros guillemets, mort en 79, le rock est revenu à la charge. Et c'est vrai aussi qu'à ce moment-là, faire du funk pur et dur, c'était, à mon avis, stratégiquement, c'était pas viable, quoi. C'est-à-dire que on voulait le vendre comme le nouveau Stevie Wonder. On lui a proposé le Maurice White, le leader d'Earth, Wind & Fire, comme producteur. Donc les majors avaient envie de le diriger vers ça. Mais lui, il a refusé un producteur. Il a jamais annoncé à ce moment-là être le nouveau Stevie Wonder. C'est un truc marketing qui était au-dessus de lui. Et je pense que de toute façon, avec la New Wave, ce qu'on appelle la New Wave, la No Wave, enfin toutes les musiques un peu synthétiques, un peu punk qui arrivaient à ce moment-là, s'il a voulu sortir son épingle du jeu, c'est en mélangeant tout ça. Parce que des groupes comme Cameo, par exemple, qui est très funk, n'aura jamais le succès d'un groupe comme Prince. Voilà.
0: Et la question raciale et de l'aliénation des Afro-Américains va prendre une très grande importance lors d'un passage de la vie de Prince qui a été traumatique. C'est sa bataille pour gagner son indépendance vis-à-vis de son label Warner. Est-ce que, Belkacem, vous pouvez nous expliquer un peu, nous raconter cette période et comment Prince perçoit son combat contre son label comme une lutte contre le racisme?
1: Alors, clairement, il y a une affaire financière, bien sûr, il y a une affaire aussi d'image, il y a une affaire de... je pense que ça faisait déjà une bonne, presque une quinzaine d'années qu'il était chez Warner Bros. Lui, il a toujours cherché à être indépendant. Il a créé un label qui s'appelle Paisley Park. Donc, je pense que cette volonté d'indépendance, déjà, je disais, il a refusé un producteur pour son premier album. Donc, elle est toujours là. Elle est toujours présente, cette volonté d'indépendance. Le fait de créer des répertoires aussi qui sont non officiels, des morceaux qui restent. Donc, je pense que tout ça, ça participe. Mais au milieu des années 90, je pense que c'est vraiment un mastodonte de l'industrie et qu'il a senti qu'il pouvait lutter réellement, même si d'autres étaient un petit peu doutaient de l'efficacité de son combat. Je pense que lui a toujours, de toute façon, décidé, enfin, a voulu gérer sa carrière lui-même. Et donc là, c'est vraiment le moment où, en 93, 94, 95, ça se passe sur plusieurs années, où il va terminer avec Warner en livrant des morceaux, en livrant des albums avec des morceaux qui étaient déjà préparés. Il a terminé son contrat, entre guillemets, et ensuite il est resté indépendant pendant pas mal d'années, quasiment jusqu'à la fin de sa vie, en choisissant des distributeurs, etc., mais en essayant de récupérer les bandes master. Alors, toutes ces histoires juridiques, il faut être vraiment dedans pour les connaître précisément, je n'ai pas cette prétention, mais... je pense que la volonté d'indépendance et la volonté de marquer qu'il était un artiste noir avait déjà commencé quelques années avant, mais qu'au moment où il s'affirme réellement avec ce symbole là qu'on voyait dans les années 90, il y a aussi dans le hip-hop et le R&B des gros pontes qui vont émerger, des gros labels qui vont gérer le hip-hop et le R&B. C'est-à-dire que ce qu'il a voulu faire dans les années 90, 10 ans avant, c'était impossible. Donc il y a sa volonté à lui, mais il y a aussi le marché. On peut parler de Puff Daddy. Voilà, désolé de mentionner cette personne-là, mais elle est vraiment très importante. Un label qui s'appelle Uptown, qui a été vraiment très important dans le New Jack Swing, dans le hip-hop. Il y a Def Jam. Enfin, il y a des gros producteurs qui vont faire aussi peut-être penser à Prince. Enfin, laisser croire que il pouvait lui aussi batailler pour ses droits un peu plus vieux.
0: Il y a une image forte. Vous l'avez dit, Prince, il va abandonner son nom, il va plus s'appeler Prince, il va s'appeler sous le symbole, c'est voilà. un descriptif, mais c'est un symbole qui mélange le symbole féminin et masculin, et puis aussi le nom sur sa joue, Slave,
1: oui, aussi, bien sûr, parce que pour lui, il était esclave dans le sens où il avait livré énormément de musique pendant 15 ans et qu'il n'avait pas récolté les fruits mais 15 ans avant, juste, c'est un morceau inédit, il à la fin d'un morceau, We Can Work It Out, il remercie Warner Bros. Donc 15 ans avant, il n'a pas la même mentalité, il est tout content de signer chez Warner Bros. Warner Bros. Quand même, en 78, il a 20 ans, donc je pense que c'est un cheminement, et il a rencontré entre temps des gens comme Mavis Staples, comme George Clinton, il a travaillé avec ces gens-là, ensuite il arrive... petit à petit à travailler avec Larry Graham, même si ça correspond à peu près. Et je pense que aussi d'avoir rencontré toutes ces personnes-là, ça l'a, je pense, motivé et puis recentré aussi sur le fait qu'il soit vraiment noir et qu'il est. Et c'est un combat aussi qui n'était pas crucial dans les années 80 autant que justement dans la période disco, on essaye de casser un petit peu ces histoires de noir, de blanc, d'homosexuel, etc. Et ça revient dans les années 90 avec un peu plus de militantisme, de revendication, et je pense que ça, il est dans l'air du temps.
0: Et puis, il y a un moyen aussi pour Prince de gagner son indépendance, et il a été un peu précurseur là-dedans, c'est l'utilisation d'Internet. Est-ce que vous pouvez un peu nous expliquer comment il a fait pour produire sa musique et être libre, créativement parlant, avec l'outil d'Internet ?
1: Ben, selon mes souvenirs à moi, c'est à peu près vers 96-98 à peu près, où il y avait le NPG Music Club, donc à la fin des années 90, qui livrait des morceaux, donc c'était son club, et au tout début c'était des morceaux inédits justement, et puis petit à petit il a commencé à y avoir une espèce de communauté, bien sûr, des membres, qui pouvaient acheter des albums en entier, écouter ces albums en entier, ou les télécharger. Et aussi qu'il y avait des places de concert, enfin des places pour assister aux balances, etc., etc. Donc c'est vraiment devenu un truc assez important à la fin des années 90, alors que moi-même, personnellement, je n'avais même pas de collection Internet. Donc ça veut dire que ce monsieur, il a toujours été conscient de ce qui allait arriver en termes de tendance, et il a été l'un des premiers, avec David Bowie je pense, l'un des premiers à miser sur le net, alors qu'en fait il y en a d'autres qui étaient complètement largués à ce moment-là. Il a un petit peu abandonné son NPG Music Club quand Internet s'est vraiment développé, c'était peut-être un petit peu moins son centrage, mais au moment où il a rompu avec Warner Bros, c'était aussi c'était super que ça arrive à ce moment-là pour lui, parce que justement il a trouvé un autre moyen de diffuser sa musique et ne plus le faire par le biais des disques produits par le label qui le rendait esclave, selon le mot qu'il mettait sur sa joue. Donc c'était une bonne opportunité pour lui.
0: Et puis pour finir, il y a aussi donc cette période, donc il récupère toutes ses bandmasters à partir de 2014, et puis dans sa musique il revient à les racines noires, donc ça s'entend par les musiciens avec qui il s'entoure, et puis les thèmes des chansons aussi. Est-ce que vous pouvez un peu décrire ce changement, en tout cas plus assumé, dans la musique de Prince?
1: Est-ce que j'ai le droit de pas être d'accord?
0: Oui, vous avez le droit, parce que c'est vrai que c'est discutable.
1: Non, mais en fait, vous n'êtes pas la première du tout à sortir cet argument. Moi, je le vois pas du tout comme ça. Mais peut-être que j'ai tort, mais en tout cas, c'est mon avis que je vais donner aujourd'hui. Je pense que quand on écoute des inédits, des pirates live des années 85, 86, 87, ce qui reprend en live, donc c'est ce qui n'est pas officiel, ce qui reprend en live, c'est Al Green, c'est les Temptations, c'est James Brown. Et il n'a jamais lâché la musique noire américaine. Il l'a faite à sa manière, mais pour moi, et donc même dans d'autres ouvrages, j'ai trouvé cet argument que moi, je ne considère, considère pas pertinent.
0: Bah, très bien. Merci beaucoup, Belkacem, pour votre présence.
1: Merci à vous. Bravo pour votre émission. Franchement, j'étais ravi.
0: Et je remercie également Ersin Lebovitch pour sa participation. Si détenir la vérité sur Prince est mission impossible, j'ai voulu, avec cette émission, partager plutôt mon expérience autour de Prince. D'abord, celle d'un apprentissage de sa musique et puis de sa personne. Un récit qui, je pense, restera rare encore cette année dans les médias. Merci à la réalisatrice de l'émission, Suzanne, qui m'a convaincue de l'importance de faire cet épisode. Vous pouvez retrouver la playlist et cette émission sur le site de Radio Campus Paris et sur vos plateformes de podcast. Vous pouvez également nous suivre sur Instagram. On se quitte sur le morceau Emancipation, choisi par Belkacem. Quelques mots sur ce morceau, Belkacem.
1: Je vais dire quelques mots sur cet album. Il est superbe, c'est un triple. Et oui, là, c'est vraiment la preuve qu'après toutes 15 ans de Warner, il a encore la patate. Et que vraiment, je conseille à beaucoup de gens d'écouter ce triple album qui est merveilleux.
0: Merci beaucoup, c'était Soundpower. Rendez-vous le mois prochain, le mardi 5 mai à 21h. Mais avant ça, je serai le 23 avril à la Gaîté Lyrique pour une émission collaborative sur le thème de la migration. Très belle soirée sur Radio Campus Paris.

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0: Alerte, alerte générale non répertoriée. Nous allons assister à la naissance d'une galaxie. C'est un micro-Big Bang.
1: Un micro-Big Bang? Vous êtes en train de dire qu'on assiste à la naissance d'une galaxie?
0: Absolument.
1: Activez tous les périphériques d'enregistrement. Nous devons récolter un maximum de données sur ce phénomène. Capitaine Z, êtes-vous prêt? C'est un événement historique. Cette situation n'apparaît dans aucun guide de voyage stellaire. Il va falloir improviser pour survivre. IA, activez le bidule. Le Oval 44 s'élance probablement vers le néant. Arrêtez de dramatiser, capitaine. Tout va bien se passer.

0: Ah, j'ai du mal à croire ce qui vient de se passer. Vous allez bien, Capitaine T?
1: Ouais, ça va.
0: Est-ce que tout le monde est en rapport? Zurich?
2: En rapport.
0: IA?
3: En rapport.
0: JC? Est-ce que vous me recevez, JC? JC?
1: Il répond pas. C'est vraiment louche.

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